0: journée qui avait déjà été perturbée par les fortes chaleurs, Sofia Katsenkova.
1: Jusqu'à 46 degrés ressentis à New York et à Washington DC. Plus de 165 millions de personnes sont concernées par ce dôme de chaleur étouffant. Les autorités sont obligées de s'adapter. Dans la capitale et à Philadelphie, les parades qui devaient se tenir ce samedi ont été annulées. À Boston, les autorités ont repoussé de plusieurs heures l'entrée au public pour regarder le feu d'artifice. La grande foire organisée par le président américain près de la Maison Blanche a été temporairement fermée hier après que plusieurs personnes ont été transportées à l'hôpital. C'est là où Donald Trump doit prendre la parole ce soir. Le président a affirmé qu'il souhaitait que la célébration se déroule malgré la chaleur. « Je vais faire un très long discours juste pour vous montrer que je peux tout faire », a-t-il déclaré ce vendredi. La chaleur extrême a aussi mis à mal le réseau électrique. Le plus grand opérateur américain a dû mettre en place des mesures d'économie d'urgence. Elles étaient nécessaires pour faire face aux pannes de centrales électriques, notamment dues à la forte demande en climatisation.
0: Sofia Katsenkova en Iran. Les funérailles de l'ancien guide suprême, l'ayatollah Ali Khamenei, ont débuté depuis bientôt 24 heures. Des cérémonies qui vont durer 6 jours. Jusqu'à 20 millions de personnes sont attendues dans le grand Mossala, un sanctuaire religieux où est exposé le cercueil de l'ayatollah tué dans des frappes israéliennes et américaines il y a 4 mois. Des délégations du Hamas et du Hezbollah, mouvement islamiste palestinien et libanais, se sont entretenues ce samedi à Téhéran avec le chef de la diplomatie iranienne. Et pendant ce temps, plus au sud, au Liban, le temps presse pour les enfants qui, en plus d'être victimes directes de la guerre, risquent d'être privés d'école à la rentrée prochaine. Établissement détruit, endommagé en tout cas par les bombardements israéliens. À Blajounaïdi, au moins 100 000 élèves pourraient ne pas trouver le chemin de l'école en septembre.
2: Depuis la reprise de la guerre entre Israël et le Hezbollah début mars, 250 enfants ont été tués, plus de 1000 blessés. Les destructions des écoles sont un choc de plus pour des enfants déjà traumatisés par des années de conflit, souligne le porte-parole de l'UNICEF au Liban, Christophe Boulierac.
3: À la fois des stress post-traumatiques et une perte complète de la notion de routine, de normalité et de sécurité. Tout ça, ça laisse des traces profondes. L'école, dans ce contexte, c'est le moyen de tenir le coup. C'est pas que académique, évidemment. Il faut étudier, mais il faut aussi apprendre à revivre normalement quand on a connu l'horreur, hein, parce que c'était une brutalité inouïe.
2: Selon un premier état des lieux des autorités libanaises, 340 bâtiments ont été endommagés, dont 17 totalement détruits. Certains nécessitent une réhabilitation complète, souligne l'UNICEF. Le sud du Liban est la région la plus touchée. Les bombardements israéliens ont effacé plusieurs localités de la carte, sans perspective de retour pour leurs habitants. Nombre d'entre eux sont déplacés dans les abris mis en place par les autorités, dont la moitié se trouve être des écoles.
0: Le Mali, touché par des attaques coordonnées depuis hier samedi. Le calme semble toutefois être revenu dans le pays. Des attaques menées par les rebelles du Front de Libération de l'Azawad et par les djihadistes du Jnim. Celles-ci surviennent quelques semaines après une vaste offensive marquée entre autres par la mort du ministre de la Défense et la prise de la ville de Kidal. Le pape Léon XIV qui appelle quant à lui les Européens à protéger et à intégrer les migrants. Discours prononcé sur l'île italienne de Lampedusa hier samedi, une des portes d'entrée vers l'Europe pour des milliers de migrants. Un message qui tombe quelques semaines après l'adoption par l'Union européenne de nouvelles mesures migratoires contraignantes. Et quelques jours après la massive attaque aérienne menée par Moscou sur Kiev, qui avait coûté la vie à une vingtaine de personnes, l'armée ukrainienne a riposté avant-hier vendredi, des drones se sont abattus sur la deuxième plus grande ville russe de Saint-Pétersbourg, ainsi que sur la région voisine de Leningrad. Un port et des infrastructures pétrolières ont également été visés. Par ailleurs, le gouverneur de Briansk ainsi que celui installé par la Russie en Crimée ont indiqué que des frappes de drones avaient fait un mort dans chacune des deux régions. Minuit 5, temps universel, 2h05 dans le Nièvre en France, où Dominique de Villepin était présent au Festival des Idées, organisé par l'ancien député PS frondeur Christian Paul. Dominique de Villepin ne s'en cache plus, il est en campagne, mais sans toutefois être candidat déclaré pour 2027. Mais alors, Charlotte Urien-Tomaca, que cherche exactement l'ancien Premier ministre de Jacques Chirac?
4: À première vue, Dominique de Villepin n'est pas encore candidat. Mais dans les faits, tout ressemble à une campagne qui ne dit pas son nom. L'ancien Premier ministre enchaîne les prises de parole, lance son mouvement politique et occupe un espace laissé vacant, celui d'une droite gaulliste indépendante et pro-européenne.
5: Je dis rassemblons-nous Et cette dynamique offerte aux Français leur permettra de choisir celui qui sera le mieux placé.
4: Son pari est clair, parler à des électeurs lassés du face-à-face entre le Rassemblement National et le bloc macroniste. Il mise sur son image d'homme d'État, forgé notamment par son opposition à la guerre en Irak, et sur un discours centré sur la souveraineté, la justice sociale et le rétablissement de l'autorité de l'État, mais sans dire s'il est de droite ou de gauche.
5: Je suis français, républicain. Est-ce que la question posée à Jean Moulin en 1943 était celle « Est-ce vous de droite ou êtes-vous de gauche ?» Non.
4: Une question demeure, cherche-t-il réellement à entrer à l'Élysée ou à imposer ses idées dans la campagne de 2027? Car l'ancien proche de Jacques Chirac surfe sur une popularité liée à ses prises de position sur les crises géopolitiques et une dynamique qu'il faudrait transformer en candidature crédible. Quand on lui pose la question, l'homme politique reste vague et esquisse un sourire narquois.
5: Ça fait 45 ans que je suis en campagne pour la France.
4: L'ancien Premier ministre sillonne la France et organise ses relais locaux via son parti, la France Humaniste.
0: Charlotte Hurien, Tomaka. Des milliers de manifestants étaient rassemblés hier samedi contre les violences sexuelles dans l'Hexagone. Les Français ont battu le pavé dans 80 villes du pays à l'appel d'associations féministes et de défense des enfants. Manifestation où l'émotion est encore vive quelques semaines après le meurtre et le viol de Liana, cette collégienne de 11 ans. L'objectif de ces manifestations, réclamer une loi globale pour prévenir ces violences et accompagner les victimes. En cyclisme, c'est le Danois Jonas Vingegaard qui empoche le tout premier maillot jaune de ce Tour de France 2026. Victoire de sa formation Visma Liseberg dans le contre-la-montre par équipe à Barcelone. Ce dimanche, les 183 coureurs resteront en Espagne. La deuxième étape reliera Tarragone à Barcelone, alors que nous venons d'apprendre l'abandon du cycliste français Clément Berthet. Premier abandon sur ce Tour de France 2026. Un tour qui pourrait être d'ailleurs perturbé par la chaleur. Chaleur qui continue de peser sur une bonne partie de l'Europe. Ce dimanche, 7 départements français se réveilleront en vigilance orange. Un nouvel incendie, je vous le disais en titre, s'est déclaré hier samedi dans un massif difficile d'accès des Pyrénées-Orientales. Il a déjà parcouru plus de 400 hectares en seulement quelques heures, malgré les efforts de 500 pompiers à l'œuvre pour l'endiguer. Des incendies qui se sont aussi déclenchés en Espagne et au Portugal. Sur la Costa Brava espagnole, l'incendie qui a englouti plus de 2000 hectares devrait être stabilisé. Et puis, un mot de football, je vous le disais, les Bleus sont qualifiés pour les quarts de finale de la Coupe du Monde. Victoire 1-0 face au Paraguay. L'équipe de France retrouvera le Maroc en quart de finale. Victoire 3-0 pour les Lions de l'Atlas. Pardon. Je vous propose d'écouter certains supporters interrogés à Casablanca.
6: T'es confiant, vive le Maroc, vive l'équipe marocaine, Dima Marlib.
7: On a eu une première mi-temps un petit peu poussive, mais la deuxième était super, avec trois buts, on a demandé pas tant, maintenant on est qualifié. Maintenant, on attend la France.
6: On aura notre revanche, 2022 on a perdu 2-0, cette fois ce sera 2-0 pour le Maroc, Inch'Allah.
8: Oh, regarde. Les Marocains, voilà, il est fou.
9: Aujourd'hui, je suis très heureuse, car aujourd'hui, on vient de gagner. Et on espère tous, tous les Marocains qui se trouvent ici, qu'on va réussir à prendre la Coupe du Monde et Dima Maghreb.
0: France-Maroc, quart de finale de la Coupe du Monde. Ce sera donc à 20h, temps universel, ce jeudi. Il est 2h10 à Paris, minuit 10. T'es eu dans quelques instants, la marche du monde.
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votre émission consacrée cette semaine à l'histoire pionnière des militantes panafricaines pour les droits civiques. Une émission enregistrée en public au campus Condorcet de Paris-Aubervilliers, où nous avons installé notre studio RFI au cœur des 9e éditions des rencontres des études africaines en France. Women for Justice, ou le combat des femmes pour la justice en Afrique du Sud, au Ghana ou encore au Nigeria, comme le chante Fela Kuti dans Unknown Soldier, en hommage à sa mère, Fumilayo Ransom Kuti.

Ils ont tué ma mère, un chanteur Fela Kuti. Il raconte comment Fumilayo Ransom Kuti est décédé en 1978. Fumilayo, une femme politique nigériane et une militante des droits des femmes, engagée pour l'indépendance de son pays, le droit de vote ou encore l'émancipation économique des femmes. Fumilayo Ransom Kuti, blessée mortellement par les militaires nigérians lors de l'attaque de Calcutta République, le laboratoire musical utopique et politique de son fils Fela Kuti.

0: Funmi Layo, Ronson Kuti, la Nigériane, mais aussi Annie Jagé, première femme juge du Ghana, ou encore Charlotte Makeke, la Sud-Africaine fondatrice de la Ligue féminine de l'ANC, autant d'itinéraires militants à partir desquels nous interrogeons les parcours collectifs de ces panafricaines et leur circulation dans le monde anglophone et francophone. C'est une émission inspirée par l'un des nombreux ateliers proposés ici au campus Condorcet, pour cette 9e édition des rencontres des études africaines en France. Pour en parler, je reçois Pascal Barthélémy, directrice d'études à l'EHESS, l'école des hautes études en sciences sociales, et vice-présidente chargée des relations internationales. Bonjour Pascal.
1: Bonjour.
0: Claire Nicolas, historienne de l'Afrique et de l'histoire globale à l'université de Bâle en Suisse. Bonjour Claire.
2: Bonjour Valérie.
0: Et nous écouterons également votre collègue kényane Fobé Moussando de l'université de Georgetown. Elle est à Doha, au Qatar, ainsi que Sarah Panatta, chargée de recherche au CNRS, historienne de l'Afrique au laboratoire Les Afriques dans le monde, c'est à Bordeaux. Vous êtes également italienne de naissance. Buongiorno.
3: Buongiorno Valérie.
0: Bienvenue. Sarah Panatta, alors nous allons évoquer ces figures féminines de l'histoire des Afriques anglophones et francophones. Elles sont des femmes actrices de leur temps, elles sont des femmes dont le combat a servi les valeurs de justice et d'égalité. Mais j'aimerais vraiment savoir concrètement comment vous faites, comment vous procédez pour reconstituer leur parcours à l'international et écrire leur histoire.
3: Écrire l'histoire de ces actrices de l'histoire globale n'est pas facile, parce qu'il n'est pas facile de trouver des sources. Les sources ne sont pas rassemblées dans un seul endroit et sont très éparpillées. Et donc, il faut suivre les traces que ces femmes laissent. Tout d'abord, il faut chercher des sources des organisations féminines internationales.
0: Les sources, ce sont en fait les documents.
3: Les documents, oui. Et les sièges de ces organisations et leurs archives sont aussi très éparpillés en Europe. On peut penser aux archives du Conseil international des femmes à Bruxelles ou aux archives de l'Alliance internationale des femmes, par exemple, à Londres, ou encore les archives de l'ONU à New York. Mais ces archives ne permettent que d'écrire une partie de cette histoire, parce qu'elles sont parfois très riches, parfois elles ont des correspondances très intéressantes, mais parfois ils sont aussi très institutionnels. Donc pour écrire aussi une autre histoire de ces connexions, il faut chercher aussi des archives personnelles de ces militantes et alors évidemment se déplacer dans leur pays.
0: Il faut aller à la rencontre de leur famille,
3: de exactement, leurs descendantes.
0: Hein.
3: Exactement, et demander si elles conservent des documents. Et cette recherche, qui est très minutieuse, demande beaucoup de temps, peut vraiment ouvrir l'accès à des documents incroyables qui sont encore conservés dans les maisons, anciennes maisons de ces militantes.
0: Ce sont beaucoup des documents écrits, Sarah Panatta, mais vous pensez bien qu'à la radio, on a envie de savoir s'il y a aussi des documents oraux, parce qu'on a envie d'entendre les voix de ces femmes.
3: Alors malheureusement, bon après c'est un chantier encore ouvert, mais il y a surtout des documents écrits et des documents visuels.
0: Comme il y a aussi des cassettes. Que vous avez trouvé des cassettes au Nigeria.
3: C'est vrai. Bon. Je pense à la militante Kehinde Oni, qui est une militante marxiste féministe, qui était active plus tard aux alentours des années 80-90, et elle a conservé des cassettes filmant son activisme, les chants militants, mais c'est extrêmement rare. Donc on est surtout sur des documents écrits, mais qui sont quand même très intéressants. On pense par exemple à des journaux intime des militantes, et pour faire écho à Funmi Layo, Ronson Kuti, elle a par exemple laissé des journaux intimes où elle note ses voyages, ses notes des Chinois qu'elle était en train d'apprendre. Donc il s'agit quand même de documents très riches et très variés.
0: Donc je lance un appel, chères auditrices, chers auditeurs, si dans votre famille il y a eu des militantes qui ont voyagé dans le monde, dans des organisations religieuses, dans des organisations politiques, écrivez marche.monde @rfi.fr. On vous mettra en contact avec les chercheuses et les chercheurs africaines, africains, européens qui travaillent sur ces sujets. Alors, en ce qui concerne le combat pour la liberté en Afrique du Sud, je vous propose d'écouter l'entretien que nous avons enregistré avec Phobé Moussando depuis Doha, au Qatar, et l'université de Georgetown où elle travaille. Phobé est historienne de l'Afrique et elle nous raconte le parcours révolutionnaire de Charlotte Makeke. Charlotte est née en 1874. Charlotte Makeke est la fondatrice de la Ligue féminine de l'ANC, s'il vous plaît, le parti de Nelson Mandela. Elle est redécouverte et célébrée annuellement, notamment au Parlement sud-africain. Charlotte Makeke chante dans une chorale et c'est un peu son sésame pour voyager. D'abord pendant 2 ans en Angleterre, où elle va croiser le mouvement des suffragettes. Ce sont des filles qui se sont battues pour obtenir le droit de vote et elles l'ont obtenu. Et ça a fortement impressionné Charlotte. Mais Charlotte voyage aussi aux États-Unis où son destin va basculer car elle réussit à intégrer l'université.
1: People in South Africa would call Charlotte Makeke the first because she's a pioneer.
2: En Afrique du Sud, les gens surnomment Charlotte Makeke la première parce qu'elle est une pionnière.
1: She is the first to get a university degree.
2: Elle est la première femme africaine à obtenir un diplôme universitaire. Puis elle rentre chez elle et met ce diplôme au service de son pays, ainsi que toutes ses expériences acquises avant, pendant et après ses voyages. Elle met ses compétences au service d'un changement structurel pour améliorer la condition des Africains.
1: Makeke travels to the United States as part of a Jubilee Singers.
2: Charlotte Makeke se rend donc aux États-Unis au sein de la chorale des Jubilee Singers. Et le missionnaire qui avait organisé le groupe les abandonne sur place.
1: But because she had this other desire for an education.
2: Mais Charlotte nourrit un désir profond d'éducation, partagé par les autres membres du groupe. Et ils réussissent ainsi à faire valoir leurs droits aux études supérieures.
1: Charlotte Makeke gets a degree, a Bachelor of Science degree.
2: Charlotte Makeke obtient un Bachelor of Science, un diplôme universitaire qui, comme nous le savons aujourd'hui, est le premier jamais obtenu par une femme africaine. Ce diplôme ainsi que son expérience aux États-Unis, à la fois comme étudiante à Wilberforce et comme membre de l'Église méthodiste, lui apporte une expérience précieuse dans le domaine de l'éducation.
1: When she returns to the Cape of South Africa, one of her most pivotal experiences is attending a meeting.
2: Lorsqu'elle revient dans la colonie du Cap en Afrique du Sud, l'un des moments les plus déterminants est sa participation à une réunion de la South African Native Convention, la convention des autochtones sud-africains.
1: She's the only woman present. And she tells them that she would like to understand what their objectives.
2: Lorsqu'elle assiste à cette convention, elle est la seule femme présente. Elle demande des explications sur les objectifs de l'organisation et réclame que les femmes soient autorisées à y adhérer.
1: And I believe that exclusion is one of the reasons why she feels motivated to form the Bantu Women's League.
2: Et je pense que cette exclusion est l'une des raisons qui la pousse à créer la Bantu Women's League.
1: And the Bantu Women's League advocated for a range of issues. A lot of women in urban areas, for example, were doing blue-collar work.
2: La Bantu Women's League défend un large éventail de causes. Beaucoup de femmes vivant dans les zones urbaines occupent alors des emplois ouvriers.
1: So there was a lot of emphasis on improving working conditions.
2: L'organisation met donc fortement l'accent sur l'amélioration des conditions de travail des femmes africaines, de meilleurs salaires et une meilleure qualité de vie.
1: She wants an improvement, a considerable improvement.
2: C'est ce que Charlotte Makeke recherche, une amélioration réelle et profonde de la place des Africains dans la société.
0: Charlotte Makeke participe aux manifestations contre l'obligation du port du pass. C'est un carnet d'identité que les travailleurs masculins, noirs et métis doivent détenir en permanence. Car depuis 1913 et la loi sur la terre, 93% des surfaces agricoles appartiennent aux fermiers blancs, ce qui génère d'énormes déplacements de population, qu'ils soient hommes ou femmes. Les Africains qui ne peuvent pas produire leur pass sont fortement réprimés.
1: I do think it's quite significant because the pass laws regulated movement.
2: Je pense que c'est particulièrement important parce que les pass laws réglementait les déplacements des hommes africains comme des femmes et imposait des restrictions encore plus sévères aux femmes africaines.
1: And the lifestyle that they entailed for women is certainly something that she pushed back on.
2: Les pass laws ainsi que le mode de vie qu'elles imposaient aux femmes sont donc clairement l'un de ces combats. On retrouve d'ailleurs ce type de confrontation entre les populations africaines et les administrateurs coloniaux dans d'autres régions du continent.
0: Phobé, est-ce que vous pouvez nous parler justement de la dimension religieuse de la foi de Charlotte Makeke et dans quelle mesure, selon vous, cette foi est un moteur dans son combat?
1: Charlotte Makeke's faith was certainly very dear to her heart.
2: La foi de Charlotte Makeke occupait une place essentielle dans sa vie. Ses parents étaient chrétiens, John et Anna Monty étaient chrétiens, et sa mère était particulièrement pieuse, et elle va à l'école des missionnaires.
1: Her access to the world beyond South Africa is provided via the church.
2: Son ouverture sur le monde au-delà de l'Afrique du Sud lui vient de l'Église, à travers une chorale qui interprétait des chants chrétiens en plus des chants traditionnels africains.
1: Very key to her.
2: Cet aspect est donc fondamental pour elle.
1: See, because she can read.
2: Mais parce qu'elle sait lire, elle peut lire les Écritures par elle-même. Et elle est frappée par le contraste entre ce qu'elle lit dans la Bible et la manière dont ceux qui se disent chrétiens, les Britanniques comme les Afrikaners, traitent les Africains en les maintenant en situation de subordination. Avons-nous vraiment le même Dieu? Adorons-nous le même Dieu? Dans son cas, elle ne prône pas la violence, mais elle s'appuie clairement sur sa foi pour mettre en lumière des injustices qui doivent être corrigées.
0: Phobé Moussandou, est-ce que vous pouvez nous parler de la façon dont Charlotte Makeke s'adresse aux femmes blanches?
1: First of all, I think of Charlotte as a petty woman married to a coarser man who has joined her in her work as a missionary.
2: Tout d'abord, je vois Charlotte comme une femme de condition modeste, mariée à un homme Kosa, qui partage avec elle son travail missionnaire avec l'espoir de former une génération d'Africains capables de transformer l'Afrique du Sud.
1: She is certainly aware that.
2: Mais elle comprend aussi que pour que le changement advienne,
1: she has to get those in power.
2: Il faut impliquer ceux qui détiennent le pouvoir, ou du moins ceux qui occupaient des positions privilégiées dans cette lutte pour un changement structurel.
1: Remember, Charlotte Makeke had gone to the United Kingdom and met Emmeline Pankhurst.
2: N'oublions pas que Charlotte Makeke s'est rendue au Royaume-Uni où elle a rencontré Emmeline Pankhurst, l'une des plus grandes figures du mouvement des suffragettes britanniques. Elle sait donc que les femmes peuvent rencontrer d'autres formes de discrimination. Ne pas avoir le droit de vote, ne pas pouvoir mobiliser politiquement d'autres personnes, se présenter à des élections ou exercer des responsabilités publiques. En unissant leurs forces, elles espèrent sans doute qu'un rassemblement plus large de femmes noires et de femmes blanches, issues de milieux différents, confrontées à des difficultés diverses, mais partageant parfois des combats communs, constituerait une force suffisamment importante pour provoquer un changement structurel.
1: That would make life better for African women, African men.
2: Un changement qui améliorerait la vie des femmes africaines, des hommes africains, mais aussi celle des femmes d'origine britannique ou néerlandaise.
0: Phobé Moussandou, comment comprenez-vous le fait que la mémoire et l'héritage de Charlotte Makeke ressurgit en Afrique du Sud?
1: Well, I suppose I would understand it by looking at South Africa.
2: Je pense qu'on peut comprendre cela en regardant la situation actuelle de l'Afrique du Sud. L'apartheid a pris fin en 1994, mais ces problèmes structurels continuent d'exister sous d'autres formes. Charlotte Makeke offre peut-être aux Sud-Africains d'aujourd'hui, qu'ils exercent ou non des responsabilités politiques, cette idée que l'on peut agir avec les moyens dont on dispose là où on se trouve.
1: Momentum for change.
2: À sa manière, elle a su créer sa propre dynamique de changement. Bien sûr, elle n'a pas obtenu à elle seule l'indépendance de l'Afrique du Sud dans son ensemble, mais elle a laissé une contribution durable. Et c'est peut-être cela qui continue d'inspirer les Sud-Africains, conscients qu'ils vivent encore avec les héritages de l'apartheid.

0: Thank you. God bless you. Thank you.
1: Et les applaudissements sont aussi pour Nelson Mandela sur scène avec Johnny Clegg pour Alcine Bolanga en concert en 1999 en Afrique du Sud. Vous êtes bien sur RFI à l'écoute de la Marche du Monde pour cette émission spéciale enregistrée en public au campus Condorcet de Paris. Aubervilliers pour ses 9e édition des rencontres des études africaines en France, REAF 2026. Après l'Afrique du Sud et le combat pour la libération des africaines et des africains initié par Charlotte Makeke, direction le Ghana, à la rencontre d'une femme dont le père était pasteur dans un tout petit village du Sud à l'époque de la colonisation allemande. Une femme élevée dans les valeurs du protestantisme, engagée pour l'éducation des filles, devenue la première femme juge en son pays. Le parcours d'Annie Jagué est remarquable et passionnant et vous le reconstituez patiemment, Claire Nicolas, à partir de ce petit village de Quetta. Est-ce que vous pouvez nous aider à imaginer l'époque et ce quotidien de la jeune Annie Baïta, c'est son nom, jeune fille, au sein de cette mission protestante? Comment vous l'imaginez?
2: Je pense que je l'imagine déjà de manière très mobile parce qu'elle a grandi à Quetta, dans ce petit village qui est vraiment tout petit, qui est au bord de la mer, mais elle naît à Lomé parce que son père a été envoyé là-bas pour participer à diffuser les principes de l'église presbytérienne. Et donc, dès son enfance, en fait, finalement, elle voyage beaucoup. Elle grandit, elle est élevée par sa grand-mère et par ses tantes à Quetta. C'est une vie aussi qui est très marquée par la présence de missionnaires qui viennent de Suisse, qui viennent de Grande-Bretagne. Elle a accès à tout ça, à une scolarité précoce. Sa mère est institutrice. Et donc, je pense que c'est une vie qui est marquée par à la fois un très fort accent sur l'éducation et la présence de la foi protestante.
1: Annie Baïta, donc, grandit, est éduquée dans cette mission protestante. Son père est pasteur, il écrit, il est intellectuel. Et vous me disiez, en préparant cette émission, Claire Nicolas, que c'est assez différent dans ces pays anglophones que dans les pays francophones au sein des missions. Les Africains ont plus de place.
2: C'est particulièrement vrai au Ghana, où l'église presbytérienne en particulier va être très tôt dirigée par des Ghanéens. Le frère d'Annie Jagué, va d'ailleurs diriger l'église presbytérienne de Gold Coast du Ghana. Et c'est quelque chose qui est assez marquant. Son frère va étudier à Bâle, en Suisse, avant de revenir et avoir aussi un bagage théologique très poussé. Ce qui est, il me semble, quelque chose qu'on retrouve pas partout.
1: Absolument. Donc Annie est une fille éduquée, c'est quand même rare pour l'époque. Elle va devenir institutrice et sa famille va l'encourager à partir en Europe, à Londres, pour étudier le droit juste après la Seconde Guerre mondiale. Donc on est en 1945. Annie a quel âge?
2: Alors Annie Baïta, à 28 ans quand elle décide qu'elle met en place son départ pour Londres pour étudier. C'est son frère qui va faire les recherches pour lui trouver, voir comment elle pourra étudier à Londres pour étudier le droit. C'est sa mère et ses tantes qui vont financer son

0: musique, enfin ce sont des musiques, parce que parler de la musique africaine, ça veut rien dire. Mais est-ce que vous avez mis un pied dedans ou une oreille?
1: J'ai mis deux oreilles et deux pieds dedans, ouais. Alors je suis pas du tout en lien avec Celluloid, je pense. Enfin, sachant que je ne connais pas le Casalub sur le bouillet d'oreille. Mais j'écoute beaucoup de musique du continent africain. Et pas de musique africaine, en effet. Beaucoup de high life, beaucoup de musique éthiopienne,
0: Ghana,
1: oui. Ghana,
0: beaucoup
1: Elu Mergia, le prince, beaucoup de musique algérienne des années 90 aussi. Pas forcément du rail, la chanson Staïfi, je sais pas comment ça se prononce, je ne comprends rien, un peu de la musique de fête, de mariage, c'est pas exactement du rail, je crois.
0: En 83, Celluloid sort, sauf erreur, le premier album de Relema, qui a pas longtemps été sur la scène du studio de l'Ermitage à Paris, parce qu'il a sorti un nouvel album à 80 ans, il fêtait son anniversaire, un album qui s'appelle Passion Congo, voilà, parce que le Congo c'est passionnant, a-t-il dit, sur scène avec un quatuor à cordes, plus saxophone, plus percussion. Il aura écrit une partition, mais c'était impossible. Le premier moment, j'ai cru qu'il allait crever avant la fin du spectacle, tellement ça partait dans tous les sens. Enfin bref, tout ça pour dire qu'il a commencé chez vous avec ce titre, Côté Jacques, qu'il a joué d'ailleurs ce soir-là.

0: les mains, donc premier album que déjà chez Celluloid 83. Vous aimez bien les darons. Il y a aussi Pierre Akendengue, qui était sur RFI il y a pas si longtemps. Lui, c'est le Gabon. Vous écoutiez un peu Pierre Akendengue ou c'était loin de vos préoccupations?
1: C'était très loin de mes préoccupations à l'époque, et même après, en fait, ça c'était la partie française de Celluloid qui a été conduite par Gilbert Castro, et du coup nous on n'avait plus vraiment d'attache avec ce catalogue-là. Donc moi j'écoute beaucoup plus de musique du Congo Kinshasa avec les musiciens avec lesquels je travaille maintenant.
0: Alors justement, parlons-en.
1: En fait, dans la carrière, en fait, de mon père, au moment, il a été amené à récupérer une maison de disques qui s'appelle Sonodisc, qui à l'époque avait aggloméré plein de maisons de disques locales, notamment La Fonior et les Disques Espérance et compagnie. Et donc en fait, on a au catalogue énormément de musiciens du Congo Kinshasa, mais aussi du Cameroun, du coup avec lesquels on travaille fréquemment. Donc évidemment les gros noms comme Kofi, Papa Wemba, et voilà, et au Cameroun des gens comme Talandre et Marie, Manu Dibango pour la partie Celluloid, pour le coup, qui touche les deux côtés.
0: Alors comme c'est pas du tout votre tasse de thé, un petit peu de Pierre Akendengue.

0: invités qui, je rappelle, sont Adam Caracos, qui représente le label Celluloid Records, et puis Paul Ramon. On dit Ramon.
1: Bon alors, clairement pas comme ça, a priori, ça c'est sûr. Moi je dis Ramon, mais honnêtement, vu que personne ne respecte jamais rien, vous faites comme vous voulez.
0: Paul R.
1: On parlait avec mon prof du collège et du lycée.
0: Et Robin ou Robin?
2: Ah, j'ai eu les deux, pareil.
0: Bon, bah alors Robin, Giro, oui. Margerin. Je rappelle que vous êtes le neveu, ça ne fait pas votre identité totale, mais enfin du dessinateur de BD.
1: Bon, mes parents, personne n'en parle, je trouve. Hein, depuis
0: vous voulez qu'on en parle? Alors,
1: un petit coucou à Guy Ramon et Marie-José Do. Hein.

0: qui sont où? Qui habitent où? Qui font quoi?
1: Qui sont retraités de l'éducation nationale, qui vivent entre Marseille et Suffren-les-Plages. Voilà, j'en profite pour saluer aussi toute ma famille. Non, non, mais ça va, c'est, l'appart est, c'est terminé.
0: Bon, l'éducation nationale, ça vous a dégoûté?
1: Absolument pas. Alors, je vais peut-être partir en digression, je ne sais pas si c'est vraiment
0: digression.
1: Bon, moi, je me suis senti plutôt bien, figurez-vous, parce que j'ai compris ce qu'on me demandait de faire, mais je. J'étais.
0: Oui, pas.
1: Petit passager clandestin qui rigole dans son coin, mais qui. Ça va.
0: Je vois. Donc c'est pour ça qu'on arrive à des titres comme Dissociate.
1: Probablement.
0: Dissociate, c'est donc. Alors, qui compose? Vous faites tous les deux ou...
2: Alors, moi, j'écris les paroles.
0: Je m'en doutais un petit peu.
2: Je suis, auteur et Paul compositeur. En tout cas, c'est comme ça qu'on l'a décrit sur les contrats.
0: Le premier titre que vous avez joué dans la session live, c'était Apocalypse Dub. Mm-hmm. Celui que vous allez faire maintenant s'appelle Dissociate. Et l'album?
1: Éponyme, moi, il n'aura pas de titre, a priori, hein.
0: On demande à Adam Carrasco de...
3: Adam Carrasco.
0: Adam.
3: Alors on va l'appeler tout de suite.
0: Caracos.
1: C'est Caraxon.
0: Ah bah je t'ai dit j'étais dyslexique, alors fallait bien que ça tombe un jour. Caracos, bien sûr, Carrasco. Au secours, j'étais sur Caracas, pardon.
3: A priori,
0: pardon.
3: L'album n'a pas de titre, non?
2: Ouais, non.
1: Non.
3: Pour le moment.
0: Allez, hop. Dissociate.

0: Associates, c'était signé Hank Gong. Je rappelle que c'était Paul Ramon, donc aux machines.
1: Paul et... Ramon.
0: Ramon, ok, d'accord.
1: Paul Hommage Ramon. À Paul McCartney.
0: Oui,
1: quand même,
0: oui, oui, ça, oui. Paul.
1: Vraiment, ça figure sur les fiches.
0: Et Robin Giraud, ou Robin Giraud Margerin, qui était au chant et également aux machines. Les disques qui vont sortir maintenant chez Celluloid, donc on a parlé de Nathan Roche, cet Australien qui est en France, avec qui vous avez eu, non pas l'idée, mais enfin c'était une opportunité pour rouvrir les portes de Celluloid. 35 ans quand même, sans sortie. Est-ce qu'il y a un mot d'ordre, un état d'esprit, j'allais dire un slogan pour parler du Celluloid Record 2025-2026 ? Adam.
2: Non.
0: Adam, bah c'est Caracos.
2: Non, un slogan, pas du tout. On est plutôt justement un peu anti ça. Globalement, oui. En fait, le but du jeu, c'est justement de désectériser un petit peu. Même si globalement, j'ai l'impression que ce mouvement-là est en train de se produire un peu partout. Mais c'est vrai que parfois, enfin là, j'étais chez des disquaires à Athènes avant d'aller voir la maison de Leonard Cohen la semaine dernière. En train d'aller voir les gens, de prendre mon bâton de pèlerin avec mes échantillons de disques pour aller en mettre en dépôt un peu partout. Et c'est vrai que je suis tombé sur des trucs qui un peu qui m'ont halluciné, des gens qui me disaient non, nous on fait pas cette musique-là, on ne prend pas de disques parce que on est spécialisé dans un genre machin. Et c'est vrai que c'est nous, on est un peu, on essaie d'aller un peu à l'inverse de ça justement, de désenclaver les musiques au maximum.
0: Alors pour l'instant, Celluloid a sorti ce fameux Nathan Roche avec l'album qui s'appelle 35 rue du théâtre. Il va y avoir l'album de Hank Gong. Il y a une certaine Orphée aussi, j'ai vu passer son nom.
2: Il y a
0: une diva au chômage. C'est le sous-titre. Hein.
2: Absolument. Oui. Qui travaille de plus en plus.
1: Elle est en passe de trouver du boulot.
2: Elle est en passe de trouver du boulot.
0: Paul voilà, est très intéressé.
2: Ben. Et voilà, elle va avoir son album qui sort, elle, à l'automne. À peu près au même moment que l'album de Hank Gong, à mon avis.
0: Française,
2: d'accord. Enfin, franco-anglaise, d'après ce que j'ai compris.
0: Ok.
2: Mais tout le monde ment dans ce business de toute
0: oui,
2: façon.
0: Oui, c'est ça.
2: Il n'y a pas un point de la vérité. Et avant ça, on va avoir le 45 tours qui va préfigurer l'album d'un artiste camerounais qui s'appelle Jojo Ngalé,
0: oui.
2: Qui lui, en fait, fait partie de tous ces gens dont on a retrouvé les bandes dans nos archives, qu'on a écoutées. On a racheté les disques, on a fait remasteriser les trucs, on a écouté, on a pété les plombs parce que c'est incroyable. On l'a contacté pour qu'il passe au bureau. Et il a oublié sa carte d'identité, il est revenu avec un DVD en échange de la carte d'identité. Et d'un nouveau truc qu'il fait, on a dit, vas-y, viens, on book un studio, on fait un 45 tours avec ça. Et donc là, on a enregistré ce truc-là. Lui, il a, je sais pas, 70 ans. Il était devenu pasteur dans l'Oise. Et donc là, on refait ça, on ressort son album le plus célèbre qui est sorti en 78. Et voilà.
1: Toute cette histoire est fausse, hein, vous l'aurez.
0: Oui, bien sûr, il n'existe pas, ce monsieur. C'est une intelligence artificielle. Donc, on va écouter.
2: Jojo.
0: Voilà,
2: absolument.
0: Exactement. Donc, XX, on attend son WeTransfer. Il y a aussi. Je fais attention maintenant. Adam Caracos, oui, parce que Caracos, ça va rester.
1: Mais ça va rester chez nous. Ça,
0: non, mais chez vous aussi, c'est ouais. Terrible. Adam Caracos, il y a aussi un groupe. Alors, je ne sais pas si vous avez pris connaissance. Vous écoutez tout ce que vous signez ou pas?
2: Parlez de Nekuteken.
0: Oui, NQTHQN. Alors, la description de la musique, ça dit, c'est le chant de mort zen de la bande de vautours qui tourne autour de Harry Dean Stanton dans Paris, Texas. Harry Dean Stanton, qui était un acteur américain, qui jouait dans le film de Wim Wenders. Et c'est vrai qu'il a pas bonne mine. Bon, alors là, j'ai écouté.
2: Je voulais pas tenter de prononcer le nom, c'est pour ça que j'en ai pas parlé.
0: Bah oui, mais ça veut dire quelque chose.
2: Familièrement, on dit Nekuteken.
0: Oui, mais je ne vous contredirai pas. J'aime beaucoup. Enfin bref, j'ai écouté la guitare, c'est je sais pas. Einstein de Neubauten à côté, c'est une cueillette de fraises des bois quand même. Hein.
1: Je sais plus.
0: Je vous laisse seul. Je vais me faire un petit plaise parce que c'est sorti en 81. Alors je sais que vous n'étiez pas né, mais moi si. Alan Vega, Jukebox Baby. Je dis pas que c'est le meilleur souvenir de ma vie en interview, mais musicalement oui.

0: sont Adam Caracos, Paul Ramon, Robin Giraud Margerin. Donc on a reçu Hong Gong dans la session live et Adam pour parler de la renaissance d'un label indépendant qui s'est arrêté pendant 35 ans. Il y a quelques labels comme ça en France qu'on peut suivre. Vous, je sais que vous avez travaillé avec Barban Records. Il y a Nos Formats qui fait des propositions assez intéressantes. Evenly Sweet, mais ça devient de plus en plus rare. Comment on fait pour être un label indépendant dans ce monde qui est bouffé par... Par Internet et puis les intelligences artificielles, il y a plein de groupes qui n'existent pas, qui sont des fonds de catalogue pour les plateformes de streaming. Ça commence à devenir chaleureux.
1: Chaleureux, ouais. Non, mais je dirais...
0: Chaleureux dans tous les sens.
1: Ouais, bien sûr. Il faut pas trop faire attention à ce que font les autres aussi, à mon avis. Il faut aller un peu juste se dire, j'ai envie de faire comme ça, je le fais, c'est pas grave, ça marche pas. Et notamment, je pense au rapport au contact et aller voir les gens. Comprendre que ce qu'on fait, ça passe par des circuits. Ça passe par des circuits, notamment où il y a les disquaires, où il y a les journalistes, enfin, que tous ces gens-là, en fait, on est dans un écosystème où il y a vraiment des gens qui fonctionnent entre eux et qu'en fait, le contact, c'est un vrai truc, c'est qu'en fait, voilà. On peut venir là-dessus.
0: Ouais, Paul, Robin, le groupe Hong Kong n'est pas destiné. Oui, j'ai
2: dit.
0: Oui,
2: c'est
0: sûr.
2: Sans pote.
0: Est-ce que c'est un groupe calibré pour les vernissages chez Agnès B ou vous allez aller au-delà? Oh, je sais.
2: C'était un défilé.
0: Je lâche une petite vacherie quand même.
2: Défilé, mariage.
0: Défilé, mariage. Retour d'affection. Ok, vous êtes des marabouts. Non. Est-ce que vous n'êtes pas un groupe qu'on va appeler typiquement pour les soirées de vernissage, peinture, sculpture, Paris Arty?
3: Mais nous, on fait tout.
0: Art contemporain.
3: Et on découvre le bonheur, en tout cas moi personnellement, le bonheur de pouvoir me déplacer avec tout mon matos dans un sac à dos et non pas avec cette personne dans un camion et une batterie dans le coffre. Donc clairement,
4: ça peut voyager.
3: On peut aller où les gens nous veulent.
0: Bon. Ce sont des belles paroles. On termine avec Nathan Roche. Je vous laisse le représenter. Je sais qu'on en a parlé pendant l'émission. C'est la première signature de la renaissance de Celluloid Records. Et merci à vous, messieurs de Hong Gong.
3: Merci à vous.
1: Absolument. Et Nathan Roche, ce qui est la blague qui sous-tendait tout ça, c'est qu'il a fait son album après un terrible épisode personnel et en pleine crise de la 35aine.
0: Qui correspondait,
1: c'est pour ça que ça s'appelle 35 Rue du Théâtre.
0: D'accord.
1: Et que le morceau phare s'appelle 35. Et il se trouve que ça résonnait extrêmement bien avec les 35 ans d'absence du label.
0: Oui.
1: Donc tout ça fait sens et la boucle s'est bouclée comme ça.
0: Et j'ai vu sur l'Instagram de votre label, il y a une photo assez récente où il pose avec cette chanteuse américaine, Lydia Lunch. Elle est américaine ou anglaise, hein?
1: Américaine. Elle est américaine.
0: Elle est toujours en activité, c'est ça que je veux dire.
1: Elle est toujours en activité, absolument.
0: Oui.
1: Absolument. Et c'est au moment où on a vu que Nathan a été programmé pour faire sa première partie au Rockerie à Charleroi, qu'on a monté une caravane avec plein d'amis du label, des nouveaux artistes, et on est tous allés voir le concert.
0: Celluloid, en un mot, ce serait quoi? Celluloid. Non, je plaisante.
1: Si, exactement. Ni plus ni moins.
0: Bon, écoutez, Adam, Paul et Robin, merci d'être passés dans cette émission qui s'appelle Musique du Monde. Ça vous évoque quelque chose, le nom de cette émission?
3: La planète Terre. Hein.
0: Oui. C'est une émission qui existe depuis bientôt 35 ans. Ça te dit quelque chose, 35?
1: C'est la même âge que moi, 92.
0: C'est ça. J'ai commencé à parler dans le poste, toi t'étais à la maternité.
1: Absolument.
0: T'imagines? Et ben voilà, la boucle est bouclée. Merci messieurs, à bientôt.
1: Merci.
3: Merci.

0: C'est avec Nathan Roche que se termine cette émission spéciale sur la renaissance du label Celluloid avec Adam Caracos qui a repris les rênes et le groupe Hank Gong qui était dans la session live. Au son, il y avait Jérémy Besset, Mathias Taylor, Benoît Le Tyran. Réalisation Donatien Cahut. Merci, à bientôt.
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0: Il est 4h à Paris, 22h à Washington, 2h temps universel, le moment d'un nouveau journal sur la radio du monde.
1: Hugo Dewa.
0: Et à la une de cette édition, le discours de Donald Trump pour célébrer les 250 ans de l'indépendance américaine retardée par les orages. La météo sème le trouble dans cette grande journée de fête aux États-Unis. Nous serons en Afrique du Sud dans ce journal où l'ancien président Jacob Zuma est au cœur d'une polémique après une visite en Inde. Et puis le duo Le Pen-Bardella, plus unique jamais, 3 jours avant le verdict du procès en appel de Marine Le Pen, qui saura enfin si elle peut ou non se présenter aux prochaines élections présidentielles. Les festivités des 250 ans de l'indépendance des États-Unis, perturbées donc par la chaleur et par les orages. Plusieurs événements ont eu lieu partout dans le pays pour commémorer ce moment fondateur. Certains d'entre eux ont dû être annulés. Le discours du président Donald Trump est postposé. Le président ne s'exprimera finalement que dans 1 heure. L'immense esplanade du National Mall à Washington, où doit se tenir ce discours, a été évacuée en raison d'une menace d'orage. Celle-ci vient de rouvrir, mais d'autres événements ont pu se dérouler sans embûches, comme à New York où une parade navale et aérienne avait lieu sur l'Hudson. Devant des milliers de spectateurs, notre correspondant Gwenda Lavina était sur place.
2: À chaque passage de bateau ou d'avion, des applaudissements et la foule qui chante. Les 47 navires viennent pourtant du monde entier et remontent le fleuve Hudson, la clé de l'Amérique, a dit un jour George Washington, le premier président américain qui a combattu la marine britannique ici. Douglas, vêtu du drapeau américain, de la tête aux pieds, est très fier.
3: Je me sens bien, animé de l'esprit de 1776. Je ne m'attendais pas à ce que les bateaux soient aussi énormes. C'est impressionnant. Et j'aime bien la corne de brume. Les navires sont cool, avec des pavillons toujours plus grands.
2: Monique a fait le voyage depuis l'Australie pour passer l'été ici. Elle ne voulait pas rater l'événement.
4: Je trouve ça merveilleux. Les bateaux sont vraiment magnifiques. Et qu'ils soient survolés par les avions, c'est génial. J'adore. Je suis heureuse d'avoir participé à ce super moment.
2: Robin a loupé le passage des avions, mais la symbolique derrière cette parade la touche particulièrement en ce 4 juillet.
5: C'est fantastique d'avoir tous ces bateaux venus du monde entier ici à New York pour les 250 ans. Je pense que ça crée un lien entre le passé et le présent.
6: Bringing the past up to the present.
2: À New York, comme chaque année, les festivités se sont terminées par un feu d'artifice géant suivi par de nombreux habitants et touristes. Gwenda Lavina, New York, RFI.
0: Le premier ministre israélien Benjamin Netanyahou pourrait se rendre à la Maison Blanche dès la semaine prochaine. Nous nous entendons très bien, il sait qui est le patron, a déclaré Donald Trump. Le président américain qui s'est aussi entretenu au téléphone pendant plus d'une heure avec Vladimir Poutine. Un échange entre les deux présidents qui tombe quelques jours après l'attaque aérienne menée par Moscou sur Kiev, qui avait coûté la vie à 20 de personnes. L'armée ukrainienne a riposté vendredi. Des drones se sont abattus sur la 2e plus grande ville russe de Saint-Pétersbourg, ainsi que sur la région voisine de Leningrad. Un port et des infrastructures pétrolières ont également été visés. Par ailleurs, le gouverneur de Briansk ainsi que celui installé par la Russie en Crimée ont indiqué que des frappes de drones avaient fait 1 mort dans chacune des 2 régions. C'est une visite qui fait beaucoup de bruit. En Afrique du Sud, l'ancien président Jacob Zuma, empêtré dans de nombreuses affaires de corruption, était dans un temple en Inde où il s'est affiché aux côtés d'un des 2 frères Gupta, connu pour leur rôle d'architecte dans la capture d'État sous la présidence Zuma. Si le parti MK, le nouveau parti de l'ancien président déchu, le défend et parle d'un déplacement privé autorisé, le gouvernement considère quant à lui cette visite comme un véritable affront. À Johannesburg, Valentin Hugues.
7: C'est une visite qui nous ramène plus de 10 ans dans le passé, quand sous la présidence Zuma, point d'orgue de la corruption généralisée, les frères Gupta sont accusés d'être les architectes de cette capture d'État. Alors cette photo récente de Jacob Zuma aux côtés d'Ajay Gupta est un affront selon la ministre de la présidence, Kombunzo Tshaveni.
8: Il est très inquiétant qu'un ancien président puisse ouvertement et sans aucun remords faire un doigt d'honneur aux Sud-Africains qui ont perdu tellement d'argent à cause des frères Gupta. Et il ajoute qu'il souhaite diriger à nouveau le pays. Cela montre bien quel genre de personne il est, et c'est aux Sud-Africains d'en juger.
7: Parce que lors de cette visite en Inde, l'ancien président, aujourd'hui chef de file du MK, opposant à l'ANC, a aussi affiché ses ambitions présidentielles. En 2018, il avait été forcé de quitter le pouvoir. Le jour de sa démission, une descente de police avait eu lieu dans les bureaux de ses protégés, les frères Gupta, accusés d'avoir détourné plusieurs milliards d'euros. Les hommes d'affaires d'origine d'origine indienne avaient alors fui le pays et sont toujours recherchés par Pretoria. Après cette rencontre en Inde, Jacob Zuma pourrait bien perdre ses privilèges d'ancien président qui comprennent par exemple la prise en charge de ses frais de déplacement à l'étranger. Valentin Huc, Johannesburg, RFI.
0: Le Mali, touché par des attaques coordonnées depuis hier samedi, le calme semble toutefois être revenu dans le pays. Des attaques menées par les rebelles du front de libération de l'Azawad et par les djihadistes du Jnim. Celles-ci surviennent quelques semaines après une vaste offensive marquée entre autres par la mort du ministre de la Défense et par la prise de la ville de Kidal. 2h05, temps universel, 4h05 à Liévin, en France, où 3 jours avant le jugement en appel, la fixant sur son sort quant à la présidentielle, Marine Le Pen s'est affichée avec Jordan Bardella. Raphaël Delvolvé, pour cette dernière apparition avant la décision de justice, le duo s'est montré très soudé.
1: Marine ! Jordan !
9: Elle ou lui, les militants RN auront une candidature forte en 2027.
10: Nous lutterons toujours et nous irons, mes amis, jusqu'à la victoire avec vous.
9: Marine Le Pen emploie maintenant le « nous » et plus le « je ». Elle assure son soutien à son dauphin si elle est empêchée mardi.
10: Si la justice m'interdit de me présenter, je soutiendrai tous les jours et jusqu'à sa victoire la candidature de Jordan Bardella.
9: Et ce dernier joue toujours le même rôle que ces dernières semaines, Jordan Bardella.
11: Je veux remercier Marine pour son amitié. Je me suis engagé pour elle, pour l'avoir élue présidente de la République. Et j'espère bien l'avoir élue présidente de la République dans quelques mois.
9: Afficher sa complémentarité et surtout pas de différence. Au contraire, les deux têtes du RN alignent leur mot d'ordre pour la nouvelle campagne qui débute la semaine prochaine.
11: Je vous appelle à faire campagne comme si nous étions donnés à 10%.
10: C'est pas parce que nous avons des bons sondages qu'il faut aller à l'élection en sifflotant.
9: Un dernier rendez-vous militant pour faire vivre ce duo né dans la tourmente judiciaire. Façon aussi pour Marine Le Pen de prendre sur sa terre d'élection d'ultime force avant la fin du suspense.
10: Je suis venu puiser l'envie de continuer.
9: Devant un public ayant forcément un petit penchant pour elle.
0: Les deux leaders du Rassemblement National qui n'ont pas dû s'attarder bien longtemps sur le discours du pape Léon XIV qui appelle les Européens à protéger et à intégrer les migrants. Discours prononcé sur l'île italienne de Lampedusa hier samedi, une des portes d'entrée vers l'Europe pour des milliers de migrants. Un message qui tombe quelques semaines après l'adoption par l'Union Européenne de nouvelles mesures migratoires contraignantes. L'ONU a exprimé hier sa préoccupation absolue concernant l'évolution de la grande barrière de corail dans un rapport préliminaire sur l'état du récif. Victime des activités humaines et du changement climatique, la grande barrière de corail a de plus en plus de mal à récupérer. Le récif à l'est de l'Australie s'étend sur environ 2400 km et abrite 400 types de coraux et 1500 espèces de poissons. Détail avec Jeanne Richard.
12: Lorsque l'eau de mer est trop chaude, les coraux blanchissent et deviennent très fragiles. Or, l'épisode de blanchiment qui a frappé la grande barrière de corail l'année dernière a été le plus étendu jamais observé depuis les premiers relevés, il y a près de 40 ans. L'UNESCO s'alarme donc des capacités du récif à supporter de tels événements, de plus en plus fréquents et intenses à cause du réchauffement climatique causé par l'homme. L'Organisation des Nations Unies pour l'éducation, la science et la culture note quand même que l'Australie a fait des progrès d'adaptation au changement climatique sur la qualité des eaux, de la pêche et le nettoyage des débris qui peuvent menacer le corail. Soulagement donc pour le gouvernement australien qui fait pression depuis des années pour éviter que le récif, très touristique, ne soit inscrit sur la liste du patrimoine mondial en péril, c'est-à-dire en danger de disparition. Il faut dire qu'il contribue à hauteur de 9 milliards de dollars australiens, soit 5 milliards et demi d'euros, à l'économie du pays chaque année. Il est le 5e plus gros employeur national, avec 77 000 postes à la clé.
0: Des explications de Jeanne Richard. En sport, l'équipe de France a donc décroché son ticket pour les quarts de finale de la Coupe du Monde. Victoire des Bleus face au Paraguay 1-0. Les Bleus qui retrouveront le Maroc qui s'est imposé plus tôt dans la soirée face au Canada. Match prévu ce jeudi. Ce soir, le Brésil a rendez-vous avec la Norvège. Coup d'envoi 20h TU. À minuit temps universel, ce sera Mexique. Angleterre. Et cet après-midi, deuxième étape du Tour de France. Les 183 coureurs relieront Tarragone à Barcelone. C'est Jonas Vingegaard qui endossera le maillot jaune après sa victoire sur la première étape. Un contre-la-montre d'une vingtaine de kilomètres dans les rues de Barcelone. 4h10 à Paris, 2h10 temps universel. Voilà qui marque la fin de ce journal. L'info revient dans une cinquantaine de minutes sur RFI. Mais l'actu continue évidemment sur notre site www.rfi.fr. Tout de suite, si loin, si proche.
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15: 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Céline Develay-Mazurel, Laure Alary. Bonjour à tous, bonjour à toutes. De l'Iran, nous ne savons rien, ou si peu. Nous ne savons pas son histoire plurimillénaire, émaillée d'empires, de dynasties, achéménides, sassanides ou abbassides. Nous ne savons rien, ou si peu, de sa culture perse, traversée d'influences, au gré des conquêtes arabes notamment, et des échanges sur la route de la soie, Ispahan ou Tabriz. De l'Iran, nous ne savons rien, ou si peu, de son peuple délicat, digne, de son calendrier, de sa langue persane ou farsi, l'une des plus anciennes au monde, de ses poètes, véritables guides ceux-là, ou de ses montagnes, d'Amavant ou Alamkou. Par contre, en ces temps agités à propos de l'Iran, celles et ceux qui écoutent cette antenne savent forcément la guerre, les mollahs, les frappes, ou placer désormais sur la carte du monde le détroit d'Hormuz et la paix, déjà malmenée, après la signature le 18 juin dernier d'un protocole d'accord entre Trump et l'Iran. De l'Iran, notre invitée Lucie Azéma aujourd'hui, c'est tout cela, et bien plus encore. Et dans son dernier récit, Une saison à Téhéran, l'autrice nomade française a tenu à partager ce qu'elle doit à ce pays, à son peuple surtout. À raconter la Perse avec une infinie tendresse, comment ses voyages, sa vie là-bas l'ont traversée et fondée. Un Iran du cœur, qu'elle raconte d'événements historiques en infinis détails du quotidien, une histoire d'amour, en somme.
16: C'est une histoire qui a commencé il y a exactement 10 ans. Un coup de foudre. Une collision avec un territoire qui a constitué un véritable événement dans mon existence. Après cette rencontre, je suis retournée plusieurs fois en Iran. Puis j'y ai vécu, travaillé, aimé, souffert. L'Iran vit en moi comme une histoire d'amour tardive, à laquelle rien ne me prédestinait. Je me suis plongée dans l'apprentissage de la langue persane à 28 ans, à une période où être heureuse me prenait tout mon temps, où du sucre fondait dans mon cœur. Ran Toudelam Obmi Chaud. Ce lien à l'Iran, je ne l'ai hérité de personne. Ce fut un véritable changement de cap.
15: Bonjour Lucie Azéma.
17: Bonjour.
15: Je suis très heureuse de vous accueillir autour de ce livre, Une saison à Téhéran, paru en France aux éditions Les Corps Conducteurs, et là dont on vient d'entendre un extrait, tiré de son prologue en fait, parce qu'on peut dire que ce livre-là est peut-être, même c'est sûr, le plus personnel d'entre tous. On vous a déjà reçu autour d'un essai féministe sur le voyage, un autre sur le thé, un autre sur les ailleurs rêvés ou réels. Là, il s'agit vraiment d'un récit intime que vous avez débuté en juin 2025. C'est ça, vous avez commencé à l'écrire à ce moment-là.
17: Oui, absolument.
15: Et qui forcément, c'est ce que je me suis dit, a été rattrapé par l'actualité brûlante en Iran, a commencé au plus récent, même s'il se passe beaucoup d'événements depuis, par les frappes israélo-américaines de la fin février 2026. Et je me demandais comment vous avez abordé tout cela, à la fois l'écriture, la publication de ce livre.
17: L'écriture, ça a été... J'avais fait beaucoup de recherches avant, mais l'écriture pure, quand la guerre de 12 jours a éclaté l'an dernier, en juin 2025, j'étais vraiment en plein dedans. Donc ça a été beaucoup de questions. J'ai même, à un moment donné, voulu arrêter, tout simplement. Ça m'a vraiment perturbée. Et ensuite, il y a eu la guerre, la dernière, il y a eu tous les massacres de janvier, et ensuite la guerre fin février. Ça a été compliqué, mais là, ça a été détaché du livre finalement. Ce qui a été dur, c'est plus au niveau personnel, le fait que Internet soit coupé. Ce livre avait au début plus de sens pour moi. Après, j'ai compris que ça avait fait du bien à certaines personnes, mais ça a été très dur. Disons que ça n'avait pas été la sortie de livre la plus facile d'un point de vue émotionnel et de charge émotionnelle.
15: Et alors, quel sens a ce livre ? Parce qu'il faut en parler, c'est quand même un récit donc très personnel où vous avez à cœur, et vous le dites dès le prologue, vous avez à cœur de raconter un autre Iran justement que celui de la guerre, des conflits, de la République islamique, qui est une réalité bien sûr au quotidien pour le peuple. Vous dites pas du tout le contraire, mais vous dites bien que vous voulez dépasser l'image, célébrer finalement la vie et aussi dire le beau, c'est ce que je me suis dit. Parce qu'il y a beaucoup de beauté dans votre livre.
17: Oui, et j'ai essayé simplement que le livre soit à l'image de la vie en Iran et de la culture persane, parce qu'il y a beaucoup de moments de beauté en Iran aussi, il y a beaucoup de moments de joie. Les Iraniens sont des gens qui adorent faire des blagues, qui adorent rire, c'est un peuple très joyeux là-dessus aussi, qui est très en souffrance évidemment. Et j'avais besoin, oui, d'un autre regard. Ce que je voulais, c'était raconter mon histoire d'amour avec l'Iran. Mais j'ai mis du temps à écrire ce livre. C'est ce que je raconte dès le début, c'est que au début, je ne voulais pas écrire de livre sur l'Iran. Je voulais juste vivre mon amour et pas forcément en parler, parce que ça charrie trop de choses quand on parle de l'Iran, surtout quand on en parle en positif. Et voilà. Et en fait, ce qui s'est passé, c'est que j'en ai eu besoin. Et aussi, je me suis dit, c'est un lieu de vulnérabilité, pour moi, d'exposer mon amour pour l'Iran, la façon dont je suis tombée, de la façon dont ce pays m'a bouleversée de manière très très profonde.
15: Parce que vous avez vécu là-bas, combien de temps ?
17: 3 ans, et au début j'étais partie pour un mois. C'est vraiment le cliché de la voyageuse qui part pour un mois et qui reste 3 ans, mais c'est vraiment ce qui s'est passé avec l'Iran. Et j'avais envie de raconter cette histoire. Évidemment qu'il y a eu des choses très négatives qui se sont passées aussi en Iran pour moi et pour le pays de façon générale, mais j'avais pas envie de parler de ça aussi, parce que c'est un livre, c'est jamais un regard complet. J'avais envie de faire un pas de côté. Et tout simplement, de façon plus large aussi, c'est que les Iraniens sont tellement toujours ramenés à la politique, à la situation de maintenant qui correspond à peu près 50 ans de leur existence, enfin de leur pays, mais qui c'est une histoire beaucoup plus large. Et il y a une sorte de déshumanisation aussi. On oublie complètement ce que c'est que l'Iran, ce que c'est que cette culture, cette langue. Et j'avais envie de rendre un peu justice à ça, à ma petite échelle, oui.
15: Et vous le faites, à la fois en nous emmenant dans les rues et les bazars d'Ispahan ou de Téhéran, aussi en nous convoquant, nous invitant presque au sein des familles iraniennes, comme celle de votre amie Azadeh, on va y revenir, mais aussi en nous emmenant parmi les ruines de cités antiques, autrefois centre du monde.
18: Au cours de sa longue histoire, le monde iranien a vu se former et se défaire de nombreux empires. Chacun d'entre eux eut sa capitale, si même il n'en eut pas plusieurs. Ainsi s'explique le grand nombre des villes qui firent, à un moment ou à un autre, figure de métropole. De ces capitales du passé, certaines ne sont plus aujourd'hui qu'un nom et des ruines. D'autres végètent à l'ombre de leurs monuments croulants. Certaines, enfin, déchues de leur prééminence politique, n'en gardent pas moins, grâce à l'excellence de leur situation, un rôle économique important. Même en se restreignant aux frontières de l'actuel empire d'Iran, il est impossible, dans une causerie aussi brève, d'évoquer toutes les vieilles capitales. Je me contente de vous signaler au passage Persépolis, Pazargad, Qazvin, Ardébil, Nishapur ou Shiraz. Je vous parlerai seulement de Tabriz, d'Amadan, d'Ispahan et de Meshet.
15: Lucie Azéma, dans cette archive INA, cette causerie datant de 1949, on vient d'entendre les multiples capitales de l'Iran qui nous inscrivent bien sûr dans le temps long, celui de l'histoire très ancienne, plurimillénaire des civilisations d'Iran ou de Perse. Et c'est aussi comme ça que débutent, plus ou moins, c'est pas les premières pages, mais assez rapidement dans votre récit, vous nous emmenez justement dans une de ces anciennes capitales, à Persépolis. Racontez-nous. D'ailleurs, Persépolis, c'est la manière de dire à l'occidental.
17: Parce que Jamshid, c'est le nom de l'ancienne cité. Et c'est, aujourd'hui, on peut encore visiter les ruines. C'est à côté de la ville de Shiraz, donc plus vers le sud du pays. Et c'était l'ancien siège de l'Empire perse. C'est là où il y a eu Darius, Cyrus. Et on peut vraiment C'est une de ce que l'Antiquité, en fait, et je parle de l'Antiquité de façon générale à l'échelle du monde, nous a laissé un des sites qu'elle nous a laissé de plus beau. Et on peut voilà traverser toutes ces ruines et être dans cette histoire. Et c'est, il faut vraiment se représenter que c'est aussi notre histoire d'une certaine manière, parce que l'Empire perse et ensuite tous les empires qui se sont succédés en Iran ont apporté au monde de la science, de la littérature, des arts, et c'est quelque chose qui nous a influencé. Donc c'est aussi notre histoire, et évidemment on peut aussi s'intéresser à l'histoire des autres, même si elle n'est pas la nôtre, mais dans ce cas-là c'est aussi important de connaître cette histoire-là.
15: Oui, parce que ça dit aussi à quel point cette dynastie, en l'occurrence Achéménide, a bâti un empire le plus grand, dit-on, que le monde ait connu. Puisque c'est vrai qu'à ce moment-là, le territoire, donc on parle de 500 ans avant Jésus-Christ, le territoire s'étendait de donc la Grèce, Bulgarie, Turquie, jusqu'aux rives de l'Inde, avec l'Égypte, l'Éthiopie et l'Asie centrale.
17: C'était absolument gigantesque. Et à l'intérieur de cet empire, il y avait ce qu'on appelle des satrapes, qui étaient en fait des provinces avec chacune des gouverneurs. Et plein de cultures différentes qui étaient en fait respectées aussi. Alors évidemment, toujours relativement, mais en tout cas, c'était un empire qui valorisait les différences culturelles, tout ça. Et aussi, c'était la langue persane, mais peut-être qu'on va y revenir, c'est une langue très ancienne et qui a failli disparaître complètement de la surface du monde quand il y a eu les conquêtes arabes au Moyen-Orient. Et les Iraniens, d'ailleurs, sont toujours très fiers de dire que c'est un des seuls pays au monde qui a été envahi par les Arabes à une époque et qui ne parle pas arabe aujourd'hui. Et cette langue a failli disparaître. Il y a des poètes qui l'ont fixée dans le texte, et c'est comme ça qu'après elle a pu résister.
15: Et c'est vrai que vous racontez un Iran, terre de brassage, de passage, dans cette histoire évidemment longue et plurimillénaire, ce qui va évidemment en opposition avec cette image qu'on a aujourd'hui, et particulièrement depuis la révolution de 1979 et la chute de l'Empire du Shah. On a cette image d'un pays autarcique, fermé, sous le verrou du régime des Mollahs.
17: C'est le cas. C'est un pays qui est en autarcie, aussi du fait des sanctions depuis 1979.
15: Les sanctions de la communauté internationale, à commencer par les États-Unis.
17: Et c'est aussi c'est un pays avec lequel on commerce pas. C'est un pays qui est mal vu,
15: mis au banc.
17: Oui, mis au banc complètement, et on le ressent en fait aussi quand on est en Iran. Enfin, et moi je prends la métaphore de l'île, mais c'est vraiment ça. On a l'impression d'être sur une île quand on est en Iran. On se sent très très loin du monde, et quand on n'y est pas, on se sent très loin de l'Iran. Il y a vraiment un côté ça me fait honnêtement ça avec aucun autre pays. Il y a vraiment un décalage énorme, et ce qui crée ça aussi, c'est souvent la surprise que les gens ont quand ils vont en Iran la première fois, et ils sont vraiment surpris de ce qu'ils trouvent, parce qu'on a tellement ces images très très négative. Il y a cette idée qu'on ne peut rien faire dans les rues à Téhéran, et les gens souvent découvrent un peuple extrêmement éduqué, extrêmement chaleureux, un pays très moderne aussi, très très moderne, très connecté, la jeunesse très et souvent c'est aussi ça qui crée un peu ce décalage et cette sensation d'île.
15: Et vous nous y emmenez justement dans cette intimité aussi des familles iraniennes, notamment à la faveur de savoureuses descriptions des habitudes à table. Ça arrive vraiment au début. On va dire que tout ce qui est de l'ordre du charnel, de la cuisine, au-delà de d'autres sensations que vous convoquez, arrive très vite dans votre récit. Donc des habitudes à table au quotidien, ou aussi durant les grandes fêtes, à commencer par celle de Nowruz, qui en Iran marque l'équinoxe de printemps. C'est le premier jour aussi du calendrier perse, autour du 20 mars. Et à ce sujet, je vous propose d'écouter notre consoeur de RFI, Clémence Denavy, du Goût du Monde. Elle est en compagnie de Mitra Sabah et de ses deux filles, Minou et Massa, et ensemble, elles nous parlent du rituel de Nowruz.
19: Sabze, sir, senjed, samanou, seke, sib, sombol, serke.
20: Les hafsins, c'est les sept ingrédients qui commencent par la lettre S, c'est
21: voilà.
20: Ça
21: voilà, là, on en a dit plus de sept. Parce qu'il y a des éléments qu'on peut rajouter sur le hafsin, mais le premier élément, c'est le sabzed, c'est les graines de blé qu'on fait germer pour imiter les premières pousses du printemps. Ça, c'est un élément principal du hafsin. Ensuite, on a le senjed, c'est le fruit du jujubier. Ça représente l'amour et la sagesse. La pomme, bien rouge, qui symbolise la santé et la beauté. L'ail, sir, la santé aussi, la médecine. Et samanou, ce que je t'ai fait goûter tout à l'heure, une crème sucrée à base de blé germé que les femmes cuisent pendant de longues heures. C'est une préparation assez fastidieuse, mais représente aussi un élément festif de Nowruz. Se rassembler pour cuire le samanou.
3: Et c'est ça, pour être ensemble pour le faire.
21: Oui, tout à fait.
15: Lucie Azéma, être ensemble, ces derniers mots qu'on vient d'entendre décrivent très bien, je trouve, ce que l'on perçoit à travers vos longues descriptions des tablés iraniennes. Quand arrivé en Iran, vous êtes accueilli par la famille de votre amie Azadeh et découvrez justement ce partage. Cet Iran-là, il vous manque ?
17: Absolument, oui. Ouais, ça me manque beaucoup et c'est quelque chose qui m'a vraiment, que l'Iran m'a vraiment apporté, c'est le... À quel point les liens sont déterminants. J'en avais évidemment l'intuition avant, mais j'ai une personnalité très introvertie, et j'ai pas grandi dans une famille spécialement unie. Et d'être dans cette famille-là, j'ai vraiment en fait presque découvert ce que c'était un quotidien où vraiment les liens sont importants, où on part en voyage en groupe. C'est quelque chose que j'ai découvert en Iran qui était un peu compliqué dans l'idée au début pour moi et que finalement j'ai adoré aussi. Et voilà, la chaleur des relations humaines. Et oui, ça me manque, oui. Évidemment, j'essaye de le recréer quand je suis pas en Iran, mais il y a une petite magie en plus qui existe en Iran que j'arrive pas à retrouver ailleurs.
15: Et puis aussi, le fait de partager un repas, c'est ce que je me suis dit. Évidemment, c'est une manière de partager la culture des autres. Surtout qu'en Iran, il y a une distinction qui est très forte. J'ai découvert ça dans votre livre. Je ne connaissais pas à propos de la culture iranienne. Entre le dedans et le dehors, avec cette terminologie, alors je vais peut-être très mal le dire, le birun
17: et l'andaroun.
15: Andaroun.
17: Ouais,
15: qu'est-ce que c'est ?
17: Le dehors et le dedans, et c'est la séparation symbolique de l'intérieur et de l'extérieur. Et on est très différents aussi, c'est dû à la politique et à l'aspect religieux, mais pas seulement. C'est aussi beaucoup l'aspect politique, même si en Iran c'est très lié, mais quand même. C'est que la vie à l'extérieur est forcément très différente de l'intérieur, et surtout dans les espaces féminins, par exemple, donc quand on est que entre femmes, où c'est beaucoup plus chaleureux, on se sent beaucoup plus libre, les voiles peuvent tomber. Moi, j'y étais à une époque en Iran où le voile était encore très strict dans la rue. Quand on voit les vidéos aujourd'hui qui nous arrivent de Téhéran, c'est plus le cas. Après, ça peut revenir parce que la loi n'a pas changé. Il faut vraiment le rappeler.
15: Absolument.
17: La loi n'a pas changé. Et mais voilà, ce décalage entre l'intérieur et l'extérieur, aussi toute cette il y a vraiment une culture aussi de l'honneur et de garder la face, on dit en persan oberu, l'eau du visage. Il faut garder son eau du visage. Ça passe aussi par, malheureusement, peut-être un aspect que j'ai vraiment moins aimé en Iran, mais qui existe fortement, c'est le rapport au mensonge, qui est plus facile, je trouve, que dans par exemple la culture française, où c'est on ment très facilement en Iran, justement pour garder son honneur, mais aussi pour sauver la face de l'autre, parfois tout simplement pour pas lui opposer un nom franc et massif. On arrondit les angles, et je dis dans le livre un peu sur le ton de la plaisanterie, mais sauf que c'est aussi réel, c'est que les Iraniens des fois font tellement semblant qu'ils vont vous trouver une solution, même si c'est impossible, que en faisant semblant ils finissent par la trouver. Donc c'est aussi un des aspects qui est agréable.
15: Mais parce qu'il y a effectivement cette politesse, cette élégance sur laquelle vous revenez beaucoup, à la faveur évidemment de toutes ces rencontres, de l'hospitalité que vous rencontrez au départ avec surprise et puis après avec délice, et dans laquelle finalement vous plongez à la fois dans les familles, dans les rues de Téhéran et ailleurs. Et c'est vrai que ce code de politesse, on sent qu'il vient structurer tous les échanges. Le fameux
17: Taruf.
15: Taruf.
17: C'est vraiment un système de politesse avec des codes très particuliers qui est vraiment, je pense, un des socles de la culture persane. Et et qui personnellement moi j'aime beaucoup parce que ça, je trouve que ça adoucit énormément les relations humaines et les relations au quotidien. Il y a beaucoup d'Iraniens qui n'aiment pas, qui trouvent que des fois c'est trop et que c'est aussi, qui peuvent trouver que c'est de l'hypocrisie, et ce que j'entends aussi. Mais c'est vraiment le fait, voilà, de d'avoir des phrases très fleuries.
15: Oui, il y a aussi des phrases magnifiques qu'on découvre, hein. T'es pas sur mes yeux.
17: Ah oui.
15: Ça, c'est quand on vous accueille, c'est ça?
17: Quand on nous accueille, ouais, chez nous, marche sur mes yeux, en fait. Rentre chez moi, finalement.
15: Ou que je sois sacrifiée pour toi.
17: Ouais, ça, c'est vraiment quelque chose qu'on entend au quotidien. C'est une façon de dire, ne t'en fais pas. Enfin, c'est vraiment quand quelqu'un nous demande quelque chose ou s'excuse ou non, il n'y a pas de problème. C'est vraiment non, je me sacrifie pour toi. Donc c'est très fort. Mais c'est quelque chose du quotidien qui est courant. Et l'exemple que je prends souvent, c'est le fait de refuser de payer. C'est vraiment le, il y a une phrase en persan où quand quelqu'un veut nous inviter ou quand on veut acheter quelque chose, par exemple, on va dans une épicerie en Iran, on achète quelque chose, quasiment automatiquement, l'épicier ou l'épicière va nous dire grabel na dore, qui veut dire ça n'a pas de valeur, sous-entendu ne paye pas. Sauf que c'est évidemment une façon de parler. Et j'ai déjà entendu des étrangers qui m'avaient raconté qu'on leur avait dit de pas payer et ils étaient partis du magasin sans payer. Alors évidemment, il faut payer dans ces cas-là, mais et voilà, c'est plein de choses comme ça qui, personnellement, je trouve, rendent la vie facile et
15: plus douce.
17: Et plus douce. Il n'y a pas en fait, par exemple, de être franc en Iran, c'est pas spécialement quelque chose qui va être valorisé tout le temps. Quand par exemple on peut entendre, par exemple dans la culture française, des gens qui vont se targuer d'être très francs et donc c'est pour ça qu'on les aime pas, mais adoucir, ça aide tout le monde en fait, finalement.
15: Et puis ça correspondait bien à votre quête. On sent que là-bas, en Iran, vous avez trouvé finalement un écho à votre grande sensibilité qu'on retrouve dans tous vos ouvrages, et particulièrement celui-là. Et en fait, je vous ai imaginé à ce moment-là, dans vos années iraniennes, en fait, avec un carnet en train de tout noter, que ce soit la langue que vous avez appris sur place, et puis de noter comme ça toutes ces attentions, toutes ces références, toute cette histoire, ces histoires. C'était vraiment comme ça que vous étiez?
17: Oui, j'ai beaucoup beaucoup noté parce que j'avais peur d'oublier. J'avais pas spécialement le projet d'écrire un livre. J'avais vraiment cette peur d'oublier. Je voulais me rappeler. Je voulais évidemment les mots du quotidien, les expressions, et d'essayer de comprendre aussi, parce que j'avais déjà cette intuition, même sans vouloir écrire dessus, de qu'est-ce qui est en train de se passer pour moi. Et j'en avais vraiment conscience au moment où je le vivais, et c'est là que j'ai commencé un peu à compiler. Et ça m'a beaucoup aidée. J'ai repris ces notes quand j'ai écrit ce livre pour vraiment donner des détails. Je voulais prendre le lecteur ou la lectrice par la main et vraiment l'emmener avec moi.
15: Alors on va continuer de vous suivre justement, Lucie Azéma, dans ce Téhéran des petites choses qui sont en fait si grandes. Mais d'abord, on va écouter Gougouche, une icône de la musique iranienne des années 60-70, avec son titre « À

0: On passe à la question.
1: Charognard, c'est une insulte ?
0: Non, c'est une qualité dans le monde animal. L'Inde vient de s'en rendre compte avec la quasi-extinction des vautours provoquée par un médicament donné en masse au bétail dans les années 90. Les vautours se sont empoisonnés en nettoyant les cadavres des vaches. 99% de la population de vautours a ainsi disparu et sans eux, les charognes ont prospéré, les charognes et leur cortège de maladies. Conséquence, 500 000 décès chez les humains, une surmortalité de 4%.
1: C'est dans ta nature, signé Florent Guignard. À suivre dans une minute, l'actualité africaine.
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1: RFI, il est 5h30 à Kinshasa, 4h30 en temps universel. C'est le début d'une demi-heure d'actualité africaine. Bonjour Xavier Besson.
6: Bonjour Marion, bonjour à tous.
1: À la une ce matin, les attentes de l'opposition congolaise.
6: Des opposants qui convergent en ce moment vers le Burundi, invités par le président burundais pour des consultations. Et des opposants qui espèrent que cet allié de Félix Tshisekedi entendra leurs arguments contre une réforme de la Constitution et pour un dialogue. Dans ce journal également, la Centrafrique et la situation à Amdafok, ville à la frontière avec le Soudan, attaquée au début de la semaine par des groupes armés. Le Cameroun, où le réseau des droits de l'homme en Afrique centrale demande des éclaircissements après l'arrestation et la mise en détention cette semaine du militant Jacques Bertrand Mans. Et puis le football, journal de la Coupe du Monde dans une dizaine de minutes. Alors qu'hier, le Maroc s'est qualifié pour les quarts de finale. Victoire 3-0 des Marocains contre le Canada. Des Marocains dont le prochain adversaire jeudi sera la France. C'est au Burundi, mais c'est bien de la République démocratique du Congo qu'il sera question. À l'invitation du président burundais Evariste Ndayishimiye, également président en exercice de l'Union africaine, des représentants de l'opposition congolaise sont en train d'arriver à Gitega. Le chef de l'État burundais les a conviés pour des consultations demain et ils ont bien des choses à lui dire sur l'état politique de leur pays. Correspondance de Pascal Moulégois.
7: Martin Fayulu fera lui-même les déplacements. L'opposant a quitté Kinshasa samedi et est arrivé à Bujumbura après une escale à Addis Abeba. Il dit vouloir écouter les présidents burundais, mais surtout rappeler les lignes rouges de l'opposition. Pas de troisième mandat pour Félix Tshisekedi et la convocation urgente d'un dialogue national inclusif pour sortir de la crise politique et sécuritaire. Une position qu'il défend sans concession depuis plus d'un an. Dans son cahier de charges figure aussi la libération de Benjamin Babunga Watuna. L'humanitaire et blogueur congolais est détenu à Bujumbura depuis le 27 mai. Connu pour ses analyses critiques de la crise congolaise, il travaille pour une ONG au moment de son arrestation. Même attente chez Delis Essanga qui espère que l'initiative burundaise ne viendra pas s'ajouter aux médiations déjà engagées, notamment celles de Luanda et de l'Union africaine. Selon lui, la multiplication des processus brouille les efforts de sortie de crise. Il compte sur Evariste Ndayishimiye pour convaincre Félix Tshisekedi de privilégier les dialogues. Les évêques catholiques et les pasteurs protestants défendent eux aussi un dialogue national dans le cadre de leur pacte social pour la paix et les vivre ensemble. Allié de Kinshasa face au roi Rwanda et à l'AFC M23, le président burundais apparaît aujourd'hui comme un interlocuteur de taille. Pascal Moulégois, Kinshasa, RFI.
6: À la République démocratique du Congo, dans la région du Kasaï, les autorités locales du territoire d'Ilebo donnent un bilan de 20 morts et des dizaines de disparus, chiffre provisoire, après le naufrage d'une baleinière dans la nuit de mercredi à jeudi. 80 autres passagers ont pu être secourus à la jonction des rivières Kasaï et Sankuru. D'après des sources locales et officielles jointes par RFI, l'embarcation a quitté le port de nuit. Et les premiers éléments pointent vers une surcharge du bateau. Le député provincial du Kasaï central, Pierre-Sosthène Kambindi, appelle à de vrais contrôles.
8: Selon les informations,

0: ont obtenu du commissariat fluvial d'Ilebo, l'embarcation était vétuste et elle était surchargée. Les chiffres détenus par les services d'immigration sont des loin, très loin inférieurs aux chiffres réels des personnes qui étaient embarquées. Comment est-ce que les services d'immigration peuvent présenter un manifeste avec 30 passagers alors que déjà il y a 80 rescapés? Donc il faut qu'il y ait des sanctions de part et d'autre. On a laissé une embarcation surchargée et ce qui est arrivé, donc il faudrait qu'on puisse renforcer des mesures de sécurité de part et d'autre. Les services de l'État doivent aussi être regardants par rapport au nombre de personnes qui embarquent et au tonnage des embarcations. Les commissariats fluviaux d'Ilebo ne disposent pas des matériels nécessaires pour contrôler la navigation. Les armateurs peuvent partir quand ils veulent. Donc, il faut certainement que le gouvernement central prenne à cœur cette situation pour préserver les vies humaines dans le futur.
1: Pierre Sosten Kambidi, député provincial dans le Kasaï central en République démocratique du Congo, joint par Magali Lagrange. RFI, 5h34 à Bangui et à Amdafok, la Centrafrique. Et cette question, qui contrôle cette ville à la frontière avec le Soudan? Localité prise pour cible mardi par une coalition de groupes armés baptisée ASP, Alliance du Sursaut Patriotique. Des hommes qui disent toujours être présents en ville, ce que disent aussi des habitants de la localité. Alors que le gouvernement centrafricain dit les avoir repoussés avec le soutien de ses alliés russes. Sur place, en tout cas, la vie s'est arrêtée. Correspondance de Rolf-Steve Domialeux.
2: Ce samedi, la ville d'Amdafok est relativement calme, mais des tirs sporadiques continuent d'être entendus dans les quartiers selon de nombreuses sources. Quelques cas d'enlèvement ont été signalés. Beaucoup ont trouvé refuge dans la Bose, comme le témoigne cet habitant.
3: Ah, Torugu. Toutes les activités sont bloquées, les gens ne peuvent pas aller au champ, ni sortir, ni aller au marché. Tout le monde a peur. Beaucoup se sont réfugiés dans la base de l'ONU.
2: Le président de la République, Faustin Conche Touadéra, condamne avec fermeté cette attaque et appelle à l'unité de tous les Centrafricains face à ces rebelles. Selon lui, rien ne justifie le recours aux armes pour incendier des maisons, tuer des civils et piller la ville. À en croire cette habitante jointe au téléphone, la plupart de ces hommes armés sont des mercenaires.
4: Nous vivons dans l'insécurité. Beaucoup d'entre eux ne parlent pas la langue locale. Leur manière de se comporter et d'agir est différente de la nôtre. Ils ont pillé les commerces ainsi que les bâtiments administratifs. Pour l'instant, la ville est morte.
2: Selon plusieurs observateurs centrafricains, ces rebelles auraient bénéficié du soutien des puissances étrangères dans le Tchad pour déstabiliser le pays. Dans un communiqué publié le 3 juillet, le gouvernement tchadien dément fermement ces accusations et les qualifie de campagne de désinformation. Le Tchad réaffirme qu'il n'a jamais été et ne sera jamais partie prenante à un tel projet. Rolf-Steve Domialeux, Bangui, RFI.
1: Des attaques que le gouvernement dit avoir repoussées, notamment grâce à ses alliés russes. C'est aussi le cas au Mali, où la journée d'hier a vu le FLA, c'est-à-dire les indépendantistes du Nord Mali et les djihadistes du Jnim, viser plusieurs localités, notamment du nord et du centre du pays, ainsi qu'une prison à quelques dizaines de kilomètres au sud de Bamako. C'est à Anéfis que les combats ont été les plus importants. Anéfis, à une centaine de kilomètres de Kidal, dont les deux groupes armés avaient pris le contrôle au mois d'avril. Hier soir, les Russes d'Africa Corps, alliés de l'armée malienne, étaient toujours retranchés dans le camp militaire de cette ville d'Anéfis. Au Cameroun, le REDAC, le réseau des droits de l'homme en Afrique centrale, demande une enquête indépendante au sujet de ce qui arrive en ce moment au militant politique Jacques Bertrand Mand, arrêté et placé en détention après une altercation avec un policier dans la ville de Douala. Ses avocats dénoncent une arrestation arbitraire et attendent maintenant une décision sur une libération provisoire. Richard Onanena.
5: Trois chefs d'accusation ont été retenus contre l'activiste, violence sur fonctionnaire, entrave au fonctionnement d'un service public et diffamation sur les réseaux sociaux. Dans la vidéo qui évalue son arrestation, au cours d'une dénonciation, Jacques Bertrand Mans s'en prend à un policier à Youpoint, un quartier de Douala. Ces derniers mois, l'activiste a multiplié les sorties musclées au cours desquelles il n'hésite pas à filmer et à publier des agents de l'État. Les avocats, constitués pour sa défense, demandent la libération immédiate et sans condition de l'activiste, ainsi que la restitution de son téléphone en l'état. Par ailleurs, le REDAC et sa coalition pays Cameroun exigent que soit assurée la protection et la sécurité de l'activiste Jacques Bertrand Mand et de ses proches et tiendront pour responsable au gouvernement en cas de disparition forcée. Au tribunal de Modanjor, lors de la première audience, un conseil composé de 4 avocats s'est constitué pour sa défense. J'ai discuté avec la doyenne Maître Alice Combe avant l'audience. Une stratégie a été retenue pour la défense de Jacques Bertrand Mand, a expliqué Maître Hassan Michael Kumba, l'un des avocats qui défendent l'activiste. La défense a déposé une demande de mise en liberté sous caution. L'audience est renvoyée au 10 juillet pour les réquisitions du parquet. Richard Onanena, Yaoundé, RFI.
1: En Guinée, cela fait bientôt 2 ans que l'on est sans nouvelles de Foniké Mengé et Mamadou Biloba, deux militants de la société civile, emmenés début juillet 2024 par des gendarmes et des éléments des forces spéciales guinéennes, à la veille d'un appel à manifester, notamment contre la vie chère, les fermetures de médias et le retour à l'ordre constitutionnel. Hier, c'est à Paris que leurs proches ont tenu une conférence de presse, déplorant l'absence d'enquête et appelant les autorités guinéennes à faire toute la lumière sur leur sort. Vous les entendrez dans le prochain journal Afrique dans une heure sur RFI. Et puis on commence à parler football avant le journal de la Coupe du Monde dans un peu plus d'une minute. Hier, pour le Maroc, tout s'est joué en deuxième mi-temps. Les Lions de l'Atlas battent le Canada et se qualifient pour les quarts de finale. Sur place, Cédric De Oliveira.
6: Comme des milliers de Marocains, Abdel n'a pas hésité à faire le déplacement jusqu'à Houston. Parisien, il a franchi un océan et 8000 km pour admirer son équipe de cœur. Mais ce qu'il a vu ne l'a pas étonné.
7: On prouve au monde entier que le Maroc est une équipe top mondiale. Voilà, aujourd'hui, venir en quart de finale pour le Maroc, c'est un devoir. Donc, c'est logique.
6: Déjà demi-finaliste de la précédente Coupe du Monde, les Lions de l'Atlas ont été patients face au Canada avant une deuxième période à sens unique. 3 buts, dont 2 pour Asdin Ounahi, qui préfère mettre en avant l'état d'esprit de son équipe.
8: Nous, on est un groupe ensemble. On veut tous la même chose. On a tous le même objectif. Que c'est moi qui a marqué ou quelqu'un d'autre, on est tous contents. Et je suis fier de cette génération, je suis fier de ce groupe.
6: Contre de valeureux Canadiens, le Maroc a donc tenu son rang pour le plus grand plaisir de son sélectionneur Mohamed Ouabi.
9: Très heureux, vraiment très content parce que c'est des matchs de Coupe du Monde, donc je suis très content. On n'a pas pris de but, on en a mis 3. On sait qu'il y aura des moments difficiles.
6: Et cela risque d'arriver en quart de finale où l'adversité sera tout autre puisque les Marocains retrouveront la France, favorite du tournoi, pour une revanche de leur duel il y a 4 ans au Qatar. Cédric De Oliveira, Houston, RFI.
1: Et on en parle dans un instant dans le journal de la Coupe du Monde à Houston. Il est 23h40, 6h40 ici à Paris.
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1: À suivre dans Afrique Matin, elle patrouille pour assurer la protection de la faune sauvage et aussi pour régler les conflits. Le deuxième volet de nos reportages dans l'est du Kenya, dans le parc national de Taita. Notre envoyé spécial a suivi la Team Lioness, un groupe de rangers 100% féminin. À suivre aussi vos rendez-vous du dimanche, les chroniques Y'a quoi sur tes réseaux et 100% création. Et tout de suite donc le journal de la Coupe du Monde.
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1: Bonjour Pauline Guillou.
12: Bonjour tout le monde.
1: Dans la douleur, l'équipe de France s'est qualifiée pour les quarts de finale de la Coupe du Monde en dominant le Paraguay 1-0 à Philadelphie.
12: Et oui, ça ressemblait presque à un combat de boxe, de catch, de lutte, ce que vous voulez, hein, sur les pelouses de Philadelphie. Une température qui frôlait les 40 degrés. Une place en quart de finale qui se jouait. Et c'est le capitaine de l'équipe de France, Kylian Mbappé, qui a libéré son équipe en marquant sur pénalty à la 70e minute de jeu, déjouant le piège tendu par les Paraguayens qui ont surtout tenté de faire disjoncter les Français. Sans succès, écoutez.
13: On savait quel type de match on allait avoir, mais je pense qu'aujourd'hui c'est très bien. Le match qu'on a eu, comment on l'a joué, on a montré qu'on n'était pas seulement une équipe qui savait jouer en football offensif. S'il faut mettre les mains dans la merde, on va mettre les mains dans la merde. Désolé de l'expression. On n'a pas de problème avec ça. Ils pensaient qu'on allait venir jouer en smoking, qu'on allait juste venir faire des belles actions des 1-2. Nous, on sait faire le sale football aussi. Et on l'a fait aujourd'hui, on a gagné, et même dans ça, on a été meilleur qu'eux. Maintenant, on passe à une étape supplémentaire pour récupérer et se concentrer sur le Maroc.
12: Kylian Mbappé. Donc, en quart de finale, les Bleus retrouvent le Maroc, remake de la demi-finale du Mondial 2022 au Qatar.
1: Car les Lions de l'Atlas, de leur côté, se sont aussi qualifiés hier.
12: Oui, victoire sans appel contre le Canada, 3-0, un match qui avait lieu à Houston, au Texas. Un huitième de finale qu'ils ont eu un peu de mal à démarrer, hein, ces Lions de l'Atlas, avant d'assommer le Canada avec notamment un doublé d'Asdin Ounahi pour l'attaquant James Intelbi. Cette victoire est méritée, mais les Marocains ne veulent pas s'arrêter là, écoutez.
14: Ouais, bien sûr, on voulait avoir le ballon, on a vu qu'on a les qualités de jouer contre chaque équipe et avoir le ballon, et techniquement on est meilleur. En même temps, c'était un peu difficile à garder le ballon, et ils mettaient beaucoup d'intensité le Canada, et voilà, on est revenu à la deuxième mi-temps pour montrer un peu plus d'intensité, et on a réussi à garder le ballon et voilà, être efficace devant lui. Ça nous fait plaisir, mais c'est pas notre fin pour nous, on veut viser encore plus haut. Voilà, on l'a démontré il y a 4 ans, et là on est encore là, donc c'est que le travail paye.
12: Et voilà, France-Maroc, la prochaine affiche pour ces quarts de finale, ça va se jouer au sud de Boston jeudi prochain. On vous annonce d'ores et déjà que c'est un choc qui sera à suivre en intégralité sur nos antennes africaines.
1: Et ce soir, les huitièmes de finale continuent.
12: De très belles affiches au programme, Brésil-Norvège avec de la pression du côté de la Seleção qui s'attaque un sacré morceau. Les quintuples vainqueurs du mondial ont depuis 1990 toujours atteint les quarts de finale du tournoi, au moins en 1990. Ils étaient sortis en huitième de finale justement. Et ce soir, face à la Norvège d'Erling Haaland, il va y avoir du travail. Le match sera à suivre à partir de 20h en temps universel. Et l'autre match de la soirée, ce sera entre le Mexique et l'Angleterre. Là aussi, c'est une bien belle affiche.
1: Et on va prendre aussi, Pauline, quelques nouvelles des pays qui ont quitté le tournoi.
12: Oui, la Tunisie qui se sépare déjà de son sélectionneur Hervé Renard, qui décrit une expérience inoubliable sur ses réseaux sociaux. Inoubliable, mais très courte expérience. Deux matchs seulement pour Hervé Renard, qui était arrivé en pleine Coupe du Monde sur le banc des Aigles de Carthage. Il avait été nommé un peu en catastrophe pour succéder à Sabri Lamouchi, démis de ses fonctions au lendemain de la défaite de la Tunisie contre la Suède, 5-1.
1: Hervé Renard qui était sans doute un peu ironique. On termine avec une image des requins bleus capverdiens éliminés de leur première Coupe du Monde par l'Argentine, championne en titre.
12: Et oui, quelques nouvelles de la sélection héroïque du Cap-Vert, écoutez.
15: Déjà.
12: Ateja, Cabo Verde, à tout à l'heure, disent les joueurs en direct de l'avion. Les requins bleus sont en route pour Praia, où les attendent, on l'imagine, de nombreux supporters et toute une journée de festivités, défilé dans les rues de la capitale avant d'être reçus au palais présidentiel avec le très joli hasard du calendrier. Nous sommes le 5 juillet, c'est le jour de l'indépendance du Cap-Vert et donc la fête nationale.
1: Merci Pauline Guillou, c'était le journal de la Coupe du Monde.
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1: Un reportage au Kenya dans une minute. Avant cela, l'essentiel de l'actualité internationale de ce dimanche 5 juillet, avec la grande journée de célébration des 250 ans de l'indépendance des États-Unis. Journée qui devait culminer avec un long discours de Donald Trump et qui a été perturbée à la fois par la canicule et les files des défilés ont été annulés, mais aussi par la tempête, risque météo qui a obligé les autorités à évacuer l'immense esplanade du National Mall à Washington où devaient se tenir les célébrations. Le président Trump a tout de même fait son discours avec un peu de retard. Ce 4 juillet, jour de l'indépendance américaine, le président russe Vladimir Poutine s'est entretenu par téléphone avec son homologue américain. Les deux dirigeants ont évoqué la situation en Ukraine avant le sommet de l'OTAN à Ankara. Il a aussi été question du conflit avec l'Iran au Moyen-Orient. Le président ukrainien Volodymyr Zelensky a également annoncé s'être entretenu par téléphone avec Donald Trump. Et à propos de l'Iran, deuxième jour des funérailles nationales de l'ayatollah Khamenei. Le fils et successeur de Khamenei, qui est également un ayatollah, Mojtaba Khamenei, n'est toujours pas apparu en public depuis les bombardements israélo-américains. Et selon un média d'État iranien, des représentants du Hezbollah et du Hamas ont rencontré hier le chef de la diplomatie iranienne à Téhéran. C'est une opportunité d'emploi relativement prestigieux, mais aussi un pied de nez aux stéréotypes de genre. Deuxième volet, ce matin de notre week-end de reportage dans le sud-est du Kenya, dans une région de parcs nationaux, où vous l'avez entendu hier, les animaux sauvages circulent librement, ce qui crée parfois des conflits avec les communautés locales. Ce sont les rangers qui sont chargés de régler ces conflits. Et près du parc d'Amboseli, près de la frontière avec la Tanzanie, notre envoyé spécial Alban Tiroir a suivi le travail d'une équipe de rangers 100% féminine.
16: Le jour se lève à peine dans les alentours d'Amboseli. L'équipe de Rangers Femmes enchaîne déjà les échauffements. La team Lioness, comme elle se surnomme, s'apprête à partir. Purity Lakara donne les dernières instructions.
17: Nous allons partir faire nos patrouilles quotidiennes. Une fois sur le terrain, continuons à collaborer comme d'habitude. Le respect est essentiel, d'accord?
18: Yes, c'est sûr, ça.
16: Les Rangers patrouillent sur plusieurs kilomètres pour assurer la protection de la faune sauvage et recenser les mouvements des animaux. Elles se déplacent aussi dans les communautés pour sensibiliser à la conservation ou régler des conflits. Un travail qui n'est pas sans danger, rappelle Purity.
17: Nous ne sommes pas armés. Or, il nous arrive de croiser des animaux dangereux. Par exemple, lorsque les éléphants sont en période de rut, ils sont souvent très agressifs. Mais nous avons suivi une formation de rangers et certaines ont également reçu une formation paramilitaire. Nous avons donc appris à nous protéger et à nous défendre.
16: À 28 ans, Purity Lacara fait partie des premières femmes de sa communauté à être devenue ranger.
17: Au début, c'était difficile parce que c'est une communauté où les hommes occupent traditionnellement la place dominante. Briser les stéréotypes n'a pas été facile. Pour eux, accepter qu'une femme quitte la maison, laisse les tâches ménagères et les enfants pour partir 3 semaines sans rentrer alors qu'elle est mariée, qu'elle a des enfants, c'était inconcevable. Mais nous avons été déployés et avons commencé à travailler. Nos rapports étaient excellents et la communauté a progressivement commencé à nous accepter.
16: Aujourd'hui, elles sont 17 Rangers femmes sur les quelques 90 de cette région et Purity s'en félicite. De plus en plus de jeunes filles veulent rejoindre la team Lioness. Pour ces communautés pastorales, Maasai, c'est aussi une opportunité d'emploi. Evelyn Moynihan est là depuis 2021.
17: Cela permet à une personne de contribuer au revenu du foyer. Comme moi, par exemple, ma famille sait qu'elle va recevoir quelque chose à la fin du mois. Ils sont très fiers de moi. Même les jeunes filles de nos communautés disent désormais, nous aimerions être comme Dorcas, comme Evelyne. Elles voient que les choses changent.
16: À peine 4 ans, sa fille rêve déjà d'être une future ranger, comme sa maman. Albin Tiroir, de retour dans Mbosseli, RFI.
1: À Amboseli, au Kenya, il est 7h49. Ici à Paris, l'heure de Y'a quoi sur tes réseaux ? Et ce dimanche, Y'a quoi sur les réseaux ? De Lola à Nantes, en France. Il y a énormément de séries de fiction des formats courts, 1 ou 2 minutes, conçues pour les écrans de téléphone, que la jeune Française regarde directement sur TikTok ou sur Instagram. C'est une chronique signée Anna Le Serre.
15: Au lycée, j'avais maths du lundi au mercredi, de 8h à 10h, et je devais faire 200 mètres à pied du bus à la classe. Et ça me faisait tellement peur les maths que je devais m'arrêter tous les 3 pas pour pas rendre mon petit déjeuner sur le bas-côté. Du coup, j'ai arrêté de prendre des petits déjeuners.
18: La voix que vous entendez, c'est celle de Morgane, créatrice de la compote au poisson, une série née sur les réseaux sociaux dont notre nantaise Lola ne rate aucun épisode.
19: C'est un format court et il y a un univers vraiment hyper particulier et assez unique. Et en fait, ça leur a permis d'exploser. Et là, ils ont ouvert une cagnotte pour la saison 2, qu'ils veulent financer avec des épisodes un peu plus longs. Et je trouve ça trop fort de voir comment les gens s'emparent des réseaux sociaux comme outil.
18: Sur le téléphone de Lola, ces séries courtes occupent désormais une place importante. Ce sont des fictions pensées pour être regardées dans le bus, dans le tram ou entre deux cours sur son téléphone.
19: Et je regarde pas de films sur mon téléphone. Par contre, du format court, il est vraiment réfléchi pour tenir dans la poche s'ils arrivent à transmettre une émotion sur un tout petit écran, parce que l'écriture est hyper maligne, parce que les plans sont très beaux, même filmés au téléphone.
18: Sur le fil d'actualité de Lola, les formats sont multiples, mais ils ont souvent un point commun. Ils racontent les petites histoires de la vie de tous les jours. Par exemple, une discussion sur la meilleure façon de cuire les frites dans la série en stop motion chez Cathy.
20: Bah oui, on a déjà fait des frites avec maman. Mais on les fait au four, quoi.
21: Comment ça, des frites au four? Et la friteuse que je vous avais offert à ta mère? Autant faire des frites à l'eau, alors, c'est quoi ça?
18: Ou encore un rendez-vous amoureux un peu maladroit dans Fenêtre sur rue.
22: J'ai jamais fait l'amour sur mon premier date. Il a dit qu'il allait m'aider, c'est mon pote.
23: Salut.
24: Salut. C'est un peu triste, non? Tu veux pas faire tes expériences tout seul?
22: Bah, si j'avais fait tout seul, on aurait fait un Mario Kart.
18: Des anecdotes, des maladresses, des histoires d'amitié ou d'amour, ce sont des récits qui ressemblent souvent aux vies de leurs spectateurs.
19: C'est marrant parce que ça reprend des codes vraiment réseaux sociaux et internet dans l'écriture et en même temps il y a une technique qui est professionnelle.
18: Et parfois, ces petites histoires rencontrent un immense succès. Le meilleur exemple, c'est Samuel, la série d'animation créée par Émilie Tronche autour du quotidien d'un garçon de 10 ans. D'abord développée de manière indépendante, puis diffusée sur les réseaux sociaux, la série a ensuite été reprise par la chaîne française Arte. Elle cumule aujourd'hui plus de 40 millions de vues sur les différentes plateformes et c'est devenu l'un des plus gros succès récents de la chaîne.
25: Je m'appelle Samuel, j'ai 10 ans et j'ai un problème. Mais bon, j'ai pas trop envie d'en parler. Bon, en fait, mon problème, c'est que Basile a dit à la grande Julie que je l'aimais.
18: Pour Lola, ce succès montre que les réseaux sociaux sont devenus un véritable laboratoire de création.
19: Et là, c'est des gens qui te racontent des histoires, qui dessinent ou qui écrivent un storyboard et qui réalisent, et les images sont trop belles. Et ils arrivent à faire du court-métrage, du très très court-métrage sur les réseaux sociaux.
18: Bluffé par ces créateurs capables de transformer des scènes du quotidien en séries suivies par des milliers, parfois par des millions de personnes, Lola continue de faire défiler son écran et elle me confie, pourquoi pas un jour se lancer elle-même.
19: Ah bah ouais, grave, quand tu vois tout ce qui se passe sur les réseaux sociaux, toutes les manières d'écrire et tout, tu te dis... Il y a peut-être un endroit pour moi aussi, et de toute façon c'est jamais perdu, enfin...
18: Ben oui, pourquoi pas. Y'a quoi sur tes réseaux, c'est fini pour aujourd'hui. À la semaine prochaine.
1: Y'a quoi sur tes réseaux, la chronique ce dimanche d'Anna Le Serre. À 100% création ce matin, se met au parfum de la marque Fragonard. Marque qui fête cette année son centenaire. 100% création, Maria Afonso, ce matin avec Eric Fabre, responsable du développement et de la culture des plantes à parfum.
0: J'ai pas le sens de la création artistique. En revanche, l'agriculture et les choses de la terre me plaisent énormément parce que c'est l'essence même de la vie.
2: Eric Fabre, responsable du développement et de la culture des plantes à parfum au sein de Fragonard.
0: On est évidemment très fiers d'être une entreprise familiale où chaque génération a amené sa part d'audace et de travail. La grande chance de ces 20 dernières années, c'est que Fragonard a été dirigé par des femmes. Avant, c'était que des hommes et que ces femmes, avec leur personnalité, leur talent, et leur manière de faire, on nous ont fait passer de la fabrique de parfums à une marque de parfums et on ne peut que les féliciter.
2: Eric Fabre est né à Marseille. Après ses études en sciences économiques à Aix-en-Provence, il aurait souhaité devenir agriculteur ou diplomate. Mais c'est finalement chez Fragonard qu'il trouve sa voie. Il épouse Françoise Costa, l'une des trois héritières de la maison Fragonard, et s'investit dans le développement de l'entreprise. Il a su conjuguer ses compétences en sciences économiques avec sa passion pour la nature et le savoir-faire artisanal. Eric Fabre investit dans la production locale de plantes à parfum et tente aussi de retrouver des gestes ancestraux transmis de génération en génération.
0: Ça a vraiment été le détonateur, cette inscription au patrimoine immatériel de l'UNESCO, de ses savoir-faire, parce que dans les années 80, tout le monde abandonnait la terre. Et donc le grand-père, il n'apprenait plus à son petit-fils à greffer. Donc ce sont des choses pas très compliquées, mais des gestes qui se transmettent par l'artisanat. Ça s'apprend sur le terrain et c'est vraiment importante dans la globalité de notre entreprise à nous pour donner à nos clients le meilleur de ce qu'on sait faire.
2: Derrière chaque flacon se cache toute une vie, un savoir-faire transmis avec passion, ce qui, selon Eric Fabre, contribue à la magie de Fragonard.
0: Le monde du parfum fait rêver le monde entier parce qu'on transmet une émotion incroyable qui force le contact humain. La qualité et l'authenticité de l'histoire qu'on raconte autour du produit est vraiment importante. Et Fragonard est en plein dans ce sujet-là qui plaît au plus grand nombre.
2: 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Chronique 100% création sur RFI Pure Radio et en images sur les réseaux sociaux.
1: C'était Maria Afonso pour 100% création. Et puis avant le prochain journal, dans un peu plus de 3 minutes sur RFI, c'est en musique que l'on termine cette demi-heure ensemble avec le musicien, chanteur français Blaise Faya, le titre Guanso.

0: Guanso, le dancehall de Blaise Faya sur la playlist de RFI ce dimanche. Restez avec nous dans une minute, c'est le début de 3 heures d'RFI Matin avec Clotilde Dumay. Et merci à Laurent Hérault à la réalisation de cette édition d'Afrique Matin. Passez une excellente journée, une excellente matinée à l'écoute de la Radio Mondiale.
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0: direct, votre chauffeur, bonjour.
1: Oui, bonjour monsieur, vous arrivez dans combien de temps?
0: Il y a un peu de circulation là. Le GPS me dit que je vais arriver devant chez vous dans 6 minutes.
1: Mais vous êtes où?
2: Dans 150 mètres.
0: Attendez.
2: Tournez à gauche.
0: Alors là, je vais passer par la rue Jules Ferry.
2: Tournez à gauche.
0: Oh là! Ah!

0: l'accident de Zirek.
1: Attention messieurs, dames, s'il vous plaît.
2: Hey, fait une heure que j'attends.
1: Laissez le couloir dégagé pour qu'on puisse passer, merci.
3: Rosa, sunt cu Zeria. Am ajuns la urgență ca să-l vedem pe Zirek. E pe undeva pe aici.
4: Madame.
3: Oare unde o fi?
4: Vous avez des antécédents médicaux? Vous avez eu des problèmes de santé avant cet accident?
5: Non, rien.
4: Et vous suivez un traitement médical actuellement?
5: Non.
4: Très bien. Des allergies?
5: Oui, à la pénicilline.
4: On vous transfère en traumatologie. Mathieu, tu emmènes madame au troisième étage?
1: D'accord. Madame, on s'occupe de vous.
3: A avut un accident de mașină. Să vedem ce are.
6: Bonjour.
7: Bonjour.
6: Nous venons voir monsieur Yezdine. Vous pouvez nous dire où il est, s'il vous plaît?
7: Yezdine. Attendez,
4: monsieur, vous avez des douleurs?
8: Ouais, ça me fait mal. Là.
6: Ah, il est là.
8: Ça appuie sur ma poitrine. J'ai du mal à respirer. Et j'ai très mal au dos.

0: RFI, bonjour, 17h en temps universel, bonsoir, 19h ici à Paris.
1: Nicolas Brousse.
0: La troisième étape du Tour de France cycliste s'adapte face aux incendies qui font rage dans le sud-ouest de la France. Le parcours est maintenu, mais les coureurs pédaleront sans public et sans être accompagnés de la célèbre caravane publicitaire. C'est inédit mais nécessaire alors que plusieurs milliers d'habitants sont évacués devant la progression des flammes. L'administration Trump minimise un défilé suprémaciste pour le 250e anniversaire de l'indépendance, mettant en avant la liberté d'expression. Cette manifestation devant le Capitole à Washington n'a pourtant pas plu à tout le monde. Édouard Philippe a réuni ses sympathisants à l'Adidas Arena cet après-midi à Paris pour son premier grand meeting de campagne présidentielle. 5000 personnes présentes, l'enjeu pour l'ancien Premier ministre dynamiser sa campagne électorale qu'il veut en plus enthousiaste. Et puis le mondial de football, 2 huitièmes de finale cette nuit, Mexique-Angleterre, Brésil-Norvège. Dans les deux cas du spectacle en perspective, nous entendrons le sélectionneur du Brésil. La France est de nouveau confrontée à une vague de chaleur. 16 départements placés en vigilance orange demain lundi, où les températures maximales frôleront les 40 degrés par endroit, notamment dans le quart sud-ouest. Vigilance, car la canicule historique du mois dernier a été meurtrière, on le sait maintenant précisément avec les données ce week-end de Santé publique France. Durant la semaine du 22 juin, en plein pic de chaleur, le nombre de décès a augmenté de près de 30%, soit plus de 2000 décès supplémentaires, tous âges confondus. Vigilance canicule et vigilance incendie, la sécheresse les favorisant. Un feu de forêt menaçait d'ailleurs la troisième étape du Tour de France cycliste, car les flammes sont à quelques dizaines de kilomètres du parcours. Et malgré les 700 pompiers engagés, les flammes sont loin d'être maîtrisées. Étape finalement maintenue demain, mais sans public et donc sans la fameuse caravane publicitaire. Il faut dire que la tramontane souffle, le feu progresse et il mord dans ces Pyrénées-Orientales. Un civil et un pompier victimes de graves brûlures. 1650 hectares de végétation sont déjà partis en fumée. Plusieurs dizaines de personnes évacuées. Plusieurs milliers vont encore l'être. Alice Fabre de Radio France, vous êtes à Isle-sur-Tête où le feu a progressé.
2: Pas mal de confusion, d'incertitude aussi. J'ai arpenté pas mal de routes entre Isle-sur-Tête, Saint-Michel-de-Yot, Boulternère aussi. Il y a beaucoup de voitures garées sur les bas-côtés, des personnes qui regardent les panaches de fumée au vent, on s'interroge beaucoup. Et ce qui augmente cette confusion, en fait, c'est le vent qui a tourné, qui fait que les personnes ne savaient plus par où est-ce que les flammes avançaient. Des scènes assez inhabituelles sur les routes, avec des chevaux tirés par leur maître, qui essayait de les garder calmes pour pas qu'ils ne s'affolent. J'ai aussi aperçu une brebis dans une cage à l'arrière d'un pick-up, mais aussi beaucoup d'incertitudes de gens qui préféraient attendre sur le bas-côté avant de se rendre dans les salles, les espaces d'accueil pour avoir une confirmation de la situation. Il y avait encore un peu d'espoir de pouvoir rentrer chez soi avant de se rendre à l'évidence et d'appeler de la famille pour se faire héberger. Voilà la situation à l'heure où je vous parle depuis Isle-sur-Tête devant l'espace d'accueil où de nouveau des cendres tombent et les panaches de fumée sont un peu revenus à cause de la tramontane.
0: Alice Fabre, notre consoeur de Radio France, envoyée par Ici Roussillon, un incendie qui est parti de la petite commune de Trévillac où habite Aurélie. Écoutez son témoignage, elle raconte un paysage noir et la peur qui domine dans la région.
3: En toute honnêteté, c'est terrifiant parce qu'en fait, de la fenêtre de mon salon, je voyais les flammes. Pas de réseau, moi j'ai plus de batterie, donc je leur ai envoyé un message avant que ma batterie ne coupe en disant vous aurez plus de nouvelles de moi, vous inquiétez pas, mais c'est parce que j'ai plus de batterie. Franchement, gros coup de frayeur. Du coup, si les routes sont fermées, je sais pas si je vais aller au travail demain. On est forcément stressé parce que le feu repart. Donc on se dit, est-ce qu'il va revenir vers nous? Est-ce qu'on va être évacué? J'ai appelé mes amis les plus proches en disant, à tout moment dans la nuit, je débarque. Moi, c'est mes voisins qui sont là depuis longtemps et qui ont déjà vécu ça qui m'ont rassuré. Et voilà, donc je remercie mes voisins.
0: En tout, 7 départements du sud de la France sont placés en alerte rouge, risque très élevé d'incendie. Et donc, je vous le rappelle, 16 départements demain placés en vigilance orange canicule.
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0: Mais où est donc passé Mojtaba en Iran? Deuxième jour des funérailles de son père, l'ayatollah Khamenei. Ce dimanche, journée de grande prière d'hommage, avec au premier rang le président de la République islamique, celui du Parlement, par ailleurs négociateur en chef avec les États-Unis. Se trouvait également présent le responsable de la branche des opérations extérieures des gardiens de la Révolution. Mais donc pas Mojtaba Khamenei depuis qu'il a officiellement succédé à son père en tant que guide suprême au début du conflit. Il n'est jamais apparu en public. Belgique. Aux célébrations aux États-Unis, les célébrations des 250 ans de l'indépendance du pays ce week-end ont été l'occasion de manifestations par endroits, y compris et surtout dans la capitale fédérale Washington, choisie par quelques centaines de militants suprémacistes blancs pour scander « Reprenons l'Amérique ». Gwenda Lavina, vous êtes notre correspondant en direct des États-Unis. Les suprémacistes ont défilé notamment devant le Capitole.
4: Oui, c'est d'ailleurs l'image de la journée d'hier dans la capitale fédérale, bien plus que le discours de Trump ou le feu d'artifice. Des centaines d'hommes, chemises foncées, pantalons kaki et casquettes avec le logo du Patriot Front, ce groupe bien connu de suprémacistes qui souhaite imposer un État ethnique blanc, s'est déplacé dans Washington pendant près de 3 heures. Drapeaux américains et des États confédérés en main au chant de Reclaim America, reprenons l'Amérique. La police de la capitale affirme avoir laissé faire puisque toute personne peut exprimer ses opinions de manière pacifique. C'est l'argument repris ce matin par le ministre de l'Intérieur, Doug Burgum. Il n'y a aucune des positions qu'ils défendent avec lesquelles je pourrais être d'accord, mais l'un des principes fondateurs des États-Unis, et c'est ce qui rend la démocratie désordonnée, c'est la liberté d'expression. Une absolution dans la droite ligne de la politique de l'administration depuis le retour de Donald Trump à la Maison-Blanche. Les services de sécurité ont réorienté leur attention des mouvements d'extrême droite vers ceux d'extrême gauche. Le président estime en effet qu'il représente une plus grande menace pour le pays.
0: Gwendal Lavina, correspondant d'RFI, en direct de New York. Au Mali, à Gao, principale ville du Nord, de fortes détonations entendues ce matin. Des habitants ont rapporté qu'il s'agissait d'au moins un drone kamikaze qui visait un dépôt d'hydrocarbures. L'engin a finalement été retrouvé dans un champ. Les combats ont par ailleurs repris ce matin dans la localité d'Anéfis. D'un côté, l'armée malienne, soutenue par les mercenaires russes. De l'autre, la coalition Jnim-Efela. Les rebelles contrôle depuis hier cette cité stratégique alors que les troupes régulières et leurs alliés russes sont retranchés dans le camp militaire. Au milieu des combats, des hélicoptères militaires venus secourir les blessés maliens et russes n'ont pas réussi à atterrir. On en reparle dans Afrique Soir, première édition à 18h30, temps universel. 19h07 ici à Paris, sur la scène politique parisienne, entrée d'Édouard Philippe qui a tenu son premier grand meeting de campagne présidentielle. Ce rendez-vous avait valeur de test et vous y étiez, Valérie Gasse. Reportage, à l'Adidas Arena rempli par 5000 sympathisants devant lesquels Édouard Philippe a essayé de mouiller la chemise et de gommer son image de candidat du sang et des larmes, c'était son expression.
5: Ici, maintenant, nous lançons l'effort collectif. Nous allons, mes amis, prendre le pouvoir.
6: Dès l'entrée, le ton est donné avec aussi ce moment incontournable, se raconter pour se faire connaître. Édouard Philippe parle de ses parents professeurs.
5: Je n'ai manqué, enfant, de rien. C'est une chance immense.
6: Et de ses enfants.
5: Anatole, Léonard et Sarah, 23, 21 et presque 16 ans. Je les aime. Vous ne me verrez pas poser dans Paris Match avec eux.
6: Dans la salle, Michel apprécie l'effort.
7: Là, franchement, il s'est ouvert. On voit que c'est un homme franc, un homme qui en veut.
6: Les enfants, c'est aussi le cœur de son projet.
5: L'intérêt de nos enfants devra être la boussole du nouveau quinquennat. Chaque choix que fera mon gouvernement sera passé à ce tamis.
6: Et des choix, il y en aura des difficiles, notamment sur le rétablissement des comptes publics.
5: Il ne s'agit pas de sang ou de larmes. Il s'agit peut-être d'un peu de sueur, oui.
6: Le candidat annonce aussi la refonte massive de l'école, une écologie d'impact sans plus de détails, et il se présente en pourfendeur des extrêmes.
5: Le Rassemblement National va nous dire que tout est de la faute des étrangers. La France insoumise, de son côté, veut conquérir le pouvoir en jetant du sel sur nos plaies, en faisant le choix de la division communautaire.
6: Contre eux, Édouard Philippe lance la bataille.
5: Je vous appelle à croire en nous.
6: Croire en nous, c'est son slogan de campagne.
5: Vive la République et vive la France!
0: Allez, du football, 8e de finale ce soir, Brésil-Norvège, le sélectionneur brésilien Carlo Ancelotti y croit.
8: Je suis d'accord que Norvège est une équipe difficile.
9: Effectivement, la Norvège est un adversaire redoutable, une équipe structurée, talentueuse et bien organisée. Nous devrons donc jouer notre meilleur football. Je pense que nous abordons ce match avec le bon état d'esprit. Nous sommes en confiance, nous avons surmonté une rencontre difficile face au Japon, nous voulons progresser et nous sommes prêts à faire face à toute éventualité, tout comme l'équipe le faisait auparavant. Avant le match contre le Japon, j'avais affirmé que l'équipe était prête à gérer n'importe quelle situation. Tout ne s'est pas déroulé parfaitement face au Japon avec ce but encaissé, mais l'équipe n'a pas paniqué. Nous sommes restés concentrés sur ce qu'il fallait faire pour aller de l'avant. Nous sommes donc confiants, tout en sachant qu'il s'agit d'un adversaire coriace. Et si l'on considère la Coupe du Monde dans son ensemble, qui aurait prédit que l'Argentine peinerait face au Cap-Vert ? Personne. L'Argentine a connu des difficultés, car c'est la réalité du football moderne. Il faut affronter des adversaires très bien préparés.
8: Muito bien preparado.
0: Coup d'envoi à 20h TU à suivre sur l'antenne Afrique des RFI.
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0: tous, bienvenue dans Géopolitique, que vous pouvez également rattraper en podcast. Qui s'intéresse encore à la Corée du Nord? Guerre en Ukraine, conflit au Moyen-Orient, plus personne ou presque n'a les yeux sur Pyongyang et sa bombe atomique. Alors qu'il y a encore quelques années, l'arrêt du programme nucléaire nord-coréen semblait prioritaire pour la communauté internationale. On se souvient tous des rencontres inédites, presque invraisemblables, entre le président américain Donald Trump et le dirigeant suprême de la Corée du Nord, Kim Jong-un, entre 2018 et 2019. Tout cela semble faire une éternité depuis. Il y a eu la crise du Covid, la crise sanitaire, économique, le début de la guerre en Europe, le 7 octobre 2023 et ses conséquences, le retour de Trump à la Maison-Blanche et j'en passe. Le monde entier semble être passé à autre chose. Mais nous allons voir que ce n'est pas sans conséquences. Théo Clément, allô, bonjour.
1: Bonjour.
0: Chercheur spécialiste de la Corée du Nord et de la Chine, vous avez enseigné à Pyongyang même. Vous y retournez quand d'ailleurs ?
1: En septembre.
0: Péninsule coréenne, un désintérêt diplomatique dommageable, c'est le nom de votre article dans le magazine Questions internationales dont Géopolitique est partenaire. Serge Sur, bonjour.
2: Bonjour.
0: Professeur émérite de l'université Panthéon à Sas, vous êtes justement le rédacteur en chef de ce magazine, le numéro d'avril-mai 2026, Insécurité en Asie, les grandes manœuvres. Et à mes côtés également, Nicolas Roca, bonjour.
3: Bonjour Théo.
0: Les auditeurs vous connaissent bien, reporter au service international de RFI, Pôle Asie. Merci à vous tous d'avoir répondu présent. Et je me tourne vers vous pour commencer, Théo Clément. Est-ce que la Corée du Nord, ou plutôt sa politique nucléaire, n'intéresse vraiment plus la communauté internationale ?
4: Alors, c'est une très bonne question. Je pense que la Corée du Nord a beaucoup intéressé la communauté internationale. On en a beaucoup, beaucoup, beaucoup fait sur la Corée du Nord. Et malheureusement, on a cherché à aborder le problème de la relation entre la communauté internationale, pour dire des termes qui veulent pas dire grand-chose, et la Corée du Nord, sous des angles qui n'étaient pas forcément les angles les plus productifs. Et alors malheureusement, ce qu'on mesure comme désintéressement de la part de la dite communauté internationale, c'est aussi le fait que les différents États qui la composent, et notamment les plus en pointe sur la question de l'Asie du Nord-Est, États-Unis notamment, se rendent compte que il reste plus que des mauvaises solutions, d'un point de vue américain notamment, pour aborder le sujet. On a essayé la force brute, ce qui est maintenant plus ou moins impossible. On a essayé les sanctions, on est allé dans une logique très jusqu'au boutiste. Et on se rend compte que ça n'a jamais véritablement marché sur la Corée du Nord. Donc là, on se retrouve dans une situation où la seule option qu'on a véritable, c'est d'établir le contact, le dialogue, la négociation avec les Nord-Coréens, sachant que maintenant, à partir du moment où on a tout tenté et rien ne marche, les Nord-Coréens ont véritablement toutes les bonnes cartes en main pour négocier très difficilement. Donc plus qu'un désintérêt vis-à-vis de la Corée du Nord, je crois que c'est surtout qu'il y a une petite pudeur et difficulté à aborder un sujet qu'on aborde de fait essentiellement perdant en l'état actuel des choses.
0: Le sujet avec la Corée du Nord, c'est la politique nucléaire, c'est bien de ça dont on parle ?
4: Bah malheureusement, on parle que de ça en fait. La Corée du Nord, si elle avait pas la bombe atomique, on n'en parlerait pas. Alors que c'est un pays qui est énormément complexe. Alors sur les questions de sécurité, bien évidemment, sur les questions politiques et idéologiques, mais aussi économiquement, il y aurait beaucoup beaucoup de choses à dire. De fait, quand on parle de Corée du Nord et quand on évoque la question de la Corée du Nord, ce qui nous vient en tête, c'est essentiellement les questions nucléaires. Moi, ça fait quand même des années, je suis pas le seul, hein, avec d'autres chercheurs, qu'on pousse à décentrer le regard et de voir la Corée du Nord, l'objet Corée du Nord, la péninsule coréenne dans son ensemble, avec un petit peu plus de complexité, de voir que la quête nucléaire, donc, qui est illégale du point de vue du droit international de la Corée du Nord, est en fait une facette d'un objet politique qui est beaucoup plus complexe et qu'on gagnerait à aborder dans son ensemble.
0: Nicolas Roca, vous parlez souvent de Corée à RFI. Est-ce que vous voyez un désintérêt un petit peu ces dernières années? Je parlais de 2018-2019, le premier mandat Trump. Par rapport à cette période, on ne parle moins de la Corée du Nord?
3: On en parle moins et en même temps, on en parle quand même différemment parce qu'il y a eu une espèce de rupture sur la fin de la pandémie avec la guerre en Ukraine et la participation nord-coréenne à l'effort de guerre russe avec des troupes, avec des obus, avec l'envoi de munitions. Ce qui a fait que la Corée du Nord est un peu réapparue dans les esprits, dans les discours aussi des dirigeants, notamment en Europe, pour condamner. Il y a aussi eu un discours sud-coréen pendant un temps et japonais pour dire « mais regardez, ce qui se passe en Corée du Nord concerne les Européens, mais nous concerne enfin, vous concerne aussi, vous, Européens, comme cela nous concerne. Et puis, il y a aussi eu quand même un retour sur la scène diplomatique assez spectaculaire de Kim Jong-un avec ses rencontres avec Vladimir Poutine, sa présence à Pékin en septembre aux côtés de Xi Jinping et Vladimir Poutine et des officiels russes et chinois qui se sont rendus à Pyongyang. Donc, on s'y intéresse indéniablement moins que quand Donald Trump faisait des visites surprises à la zone démilitarisée pour serrer la main de Kim Jong-un. Mais ça reste un pays qui fascine pour son programme nucléaire et balistique, c'est une certitude. Mais pas seulement. Donc, il y a quand même un intérêt moindre, certes, mais je dirais qu'il n'y a pas une disparition totale de l'intérêt pour la Corée du Nord. La preuve, vous en faites une émission, Théo.
0: Théo Clément, les sanctions, on en parlait tout à l'heure, j'aimerais qu'on retrace un petit peu les dernières stratégies avant ce désintérêt de la communauté internationale, les dernières stratégies occidentales pour avoir un effet sur la Corée du Nord. Vous parliez de méthodes fortes. Les sanctions, c'est le pays, il me semble encore aujourd'hui, le plus sanctionné du monde. Ça n'a pas marché.
4: Alors, c'est à la fois le pays qui est sanctionné depuis le plus longtemps, depuis 1950 de manière unilatérale par les États-Unis, et c'est à la fois le pays qui est le plus sanctionné. Donc, 1950, sanctions unilatérales américaines, plus tard, au cours de la fin du XXe siècle, des sanctions d'autres acteurs, notamment l'Union européenne. C'est essentiellement à partir de 2006, à partir du premier test nucléaire nord-coréen, que là, on a des sanctions multilatérales qui sont décidées et mises en œuvre par le Conseil de sécurité de l'ONU.
0: Alors, ça veut dire quoi, des sanctions? Simplement pour bien comprendre, quand on dit sanctions envers la Corée du Nord, concrètement, qu'est-ce que c'est?
4: Alors, le régime de sanctions, à la base, était un régime ciblé qui portait sur les biens militaires. La Corée du Nord n'avait plus le droit d'importer et d'exporter des biens militaires, peu importe où, sur les biens dits à double usage, par exemple ce qu'on appelle des gyroscopes, des éléments électroniques qui peuvent être utilisés dans des biens civils ou dans des biens militaires. Il y a une liste de biens à double usage qui sont interdits d'export et d'importation en Corée du Nord, et aussi les biens de luxe. Donc ce régime de sanctions ciblé a tenu, donc, qui visait directement le programme nucléaire et l'élite nord-coréenne via les sanctions sur les biens de luxe, a tenu jusqu'en mars 2016. En mars 2016, la communauté internationale, ou du moins le Conseil de sécurité de l'ONU, a changé sa stratégie et est passé d'un régime de sanctions sur les biens militaires et les biens de luxe vers un régime qui visait à étouffer l'intégralité de l'économie nord-coréenne. On a d'abord interdit l'exportation de minerais, notamment de matériaux comme le charbon, qui à l'époque composait quasiment 42% des exportations nord-coréennes, donc sur les niveaux de 2015. Ensuite, on a intégré de plus en plus de choses. On a interdit à la Corée du Nord d'importer du pétrole. Il n'y a pas de pétrole ni en Corée du Nord ni dans la péninsule coréenne, et donc l'économie nord-coréenne dépend largement des importations de pétrole. On a interdit à la Corée du Nord d'exporter différents types de biens, notamment des produits de la mer dont l'économie dépendait beaucoup. Donc la logique, c'était simple, c'était mettre l'économie nord-coréenne à genoux et pousser les dirigeants nord-coréens à changer leur doctrine militaire et aussi quelque part changer des doctrines qui étaient qui portent sur les... Et alors ça a été un échec cuisant à différents niveaux. Déjà tout simplement parce que c'est même pas que la Corée du Nord a changé sa stratégie dans le bon sens entre guillemets, mais surtout que ça a poussé vers une fuite en avant. En fait, il y a eu de plus en plus de tests de missiles balistiques, de plus en plus de tests de missiles nucléaires, parce que cette stratégie de sanctions échouait à comprendre le fait que les raisons qui sous-tendent la prolifération nucléaire et la prolifération balistique en Corée du Nord, c'est le besoin fondamental et qui est vraiment l'ADN idéologique du pays, qui est le besoin de souveraineté. À partir du moment où les sanctions ont été imposées contre la Corée du Nord, ça a crispé cette volonté de souveraineté nord-coréenne, et le moyen de s'en sortir, ça a été justement de muscler sa politique de dissuasion pour maintenir tous les États que la Corée du Nord considère comme hostiles à distance. Et donc en fait, ça a été extraordinairement contre-productif. Ce que des experts, je pense notamment à mon collègue John Delury de l'université de Yonsei à Séoul, avaient dit depuis 2016. Les sanctions contre la Corée du Nord vont être inutiles, elles ne vont pas marcher, elles vont être contre-productives dans le sens où elles auront les effets inverses, et surtout elles vont être dangereuses parce qu'on va se retrouver avec une Corée du Nord qui aura besoin d'accéder à des devises, en fait, en violant le système de sanctions internationales et en exportant tout ce qu'elle peut exporter en violation des sanctions. On le voit très bien aujourd'hui avec l'Ukraine. Le seul produit que la Corée du Nord est en capacité de produire, qui a un peu de valeur ajoutée, qui est compétitive sur les marchés mondiaux, c'est notamment l'industrie d'armement. Et c'est pour ça qu'on se retrouve aujourd'hui avec des obus de 155 ou de 170 qui se retrouvent éclatés dans les champs ukrainiens parce qu'ils sont produits en Corée du Nord et utilisés par la Russie.
0: Même constat, Nicolas Roca, les sanctions, ça n'a pas marché.
3: Non, ça n'a pas marché. Ça a peut-être même conforté la Corée du Nord dans sa voie, finalement. Et puis, il y a eu une diversité de moyens qui ont été pris, de mesures qui ont été prises pour, comme l'a dit Théo Clément, faire rentrer des devises. Aujourd'hui, on voit les Nord-Coréens extrêmement actifs sur tout ce qui va être le vol de crypto-monnaies, notamment, qui rapporte énormément d'argent. Idem pour réussir à trouver du pétrole. Il y a également tout le réseau des travailleurs nord-coréens à l'étranger. Il y a des moyens qui ont été déployés par la Corée du Nord pour essayer de faire rentrer des devises et faire survivre son économie. Il y a aussi les échanges avec la Chine, mais ce régime des sanctions et cette politique très dure, elle a été un échec total, et il n'y a pas eu d'engagement réel, d'accord concret qui aurait pu être mis en place, qui aurait pu donner envie à la Corée du Nord finalement d'abandonner son programme nucléaire. C'est plutôt l'effet inverse que tout cela a produit.
0: Mais qui a sanctionné concrètement la Corée du Nord? C'est uniquement l'Occident ou est-ce qu'il y a eu aussi des sanctions de la part, j'en sais rien, de la Chine, de la Russie?
3: La Chine et la Russie étaient au Conseil de sécurité de l'ONU et ont voté des sanctions. Ensuite, désormais, la politique russe et chinoise a évolué au moment de la pandémie, je dirais. Mais initialement, il y a eu des sanctions qui ont été votées aussi par la Russie et la Chine.
0: Est-ce que ça a permis, donc, quelque part, un petit peu, à ce moment-là, d'isoler la Corée du Nord, même vis-à-vis du Sud, alors qu'il y a eu pendant longtemps, si je me trompe pas, au Nord, une envie de réunification avec le Sud?
3: Alors,
0: ça n'a pas eu d'effet.
3: Les sanctions, je ne sais pas quel effet elles ont pu avoir directement sur la volonté de réunification. Ce qui est sûr, c'est que au début de la pandémie, il y a encore Kim Jong-un qui prononce un discours en souhaitant le meilleur aux frères sud-coréens, en espérant qu'ils vont réussir à affronter cette épreuve qui va être la pandémie de Covid-19. Et quelques années plus tard, en 2024, il y a un abandon officiel de l'objectif d'unification, qui était l'objectif depuis la création de la République démocratique populaire de Corée. Il y a un abandon officiel. Toutes les agences qui étaient consacrées à l'unification ont fermé. Ce n'est plus dans le discours, et c'est un objectif qui a été complètement abandonné. Alors que c'était quelque chose d'historique. Au Sud, c'est encore un pseudo-objectif.
0: Vous écoutez RFI Géopolitique. Aujourd'hui, on se penche sur la Corée du Nord. On va parler de la réunification des deux Corées qui a longtemps, on vient de l'entendre, était un projet pour la Corée du Nord, pour Pyongyang. Ce sera juste après ça.

0: Vous écoutez Radio France Internationale, c'était Jump du groupe de K-pop sud-coréen Blackpink. Bonjour, bienvenue si vous nous rejoignez dans Géopolitique. Aujourd'hui, on parle de la Corée. Il y a eu longtemps une question centrale quand on aborde le sujet coréen, c'est celui de la réunification. La Corée, avant, ça n'était qu'un seul pays. Est-ce que vous pouvez nous rappeler un peu les grandes lignes, peut-être Nicolas Roca, avant qu'on poursuive sur ce sujet? Pourquoi et depuis quand il existe deux Corées, une du Nord, une du Sud, pour les auditeurs qui n'auraient pas les repères historiques?
1: Avant la colonisation japonaise qui commence en 1905, traité d'annexion en 1910, mais la colonisation commence en 1905, la Corée elle est unifiée, et à la fin de la Seconde Guerre mondiale, Américains et Soviétiques doivent se départager ce pays, ce territoire, et donc il y a une ligne qui est tracée de manière assez arbitraire aux alentours du 38e parallèle par les Américains. S'ensuit la proclamation des deux États, la guerre de Corée qui est extrêmement sanglante, qui dure de 1950 à 1953.

0: funérailles, etc.
1: Balbutier, on rappelle que c'est à force de taper des pieds sur la terre que la poussière monte.
0: Ouais, c'est ça. Ça danse, ça danse tellement que la terre battue, le sable, ça, ouais, au bout d'un moment, on voit pas 2-3 mètres, quoi. Et ça, c'est des cérémonies qui durent plusieurs jours, durant lesquelles les groupes jouent jour et nuit, 10-12 heures par jour, voire plus. Donc, on est parti une première fois en 2022. On a rencontré Béradja et on a commencé à travailler un répertoire avec lui, à faire une première tournée à Madagascar et ensuite en France. Donc c'était Electric Gokuila, donc 4 musiciens français plus 3 musiciens du groupe de Béradja. Et ensuite, c'était un petit peu compliqué, on avait 2 batteries, 2 guitares. On a évolué dans une version simplifiée à 5 avec laquelle on a joué aujourd'hui. Donc il s'appelle Bobo Bébé Adja et depuis donc 2022 on essaye de faire des tournées si possible tous les ans, tous les 2 ans et donc ils viennent passer 2-3 mois en France et en Europe pour tourner.
1: Et je vais essayer de m'adresser à Béadja. Quand je dis je vais essayer, c'est parce que nos autres invités ne parlent pas français, parlent malgache, mais on va essayer de profiter de vous Maxime pour traduire un peu. Comment vous êtes arrivé dans le monde de la musique? Qui vous a appris à faire de la guitare, Béadja?
0: Donc il a commencé par jouer de la cabosse, donc la mandoline, qui est un des instruments qui est joué aussi en tsapik acoustique, et qui est aussi, il se trouve que le tsapik moderne, enfin les nouvelles techniques de guitare, les rythmiques du tsapik d'aujourd'hui viennent beaucoup de la mandoline. Donc les techniques, donc c'est beaucoup d'aller-retour très rapide aux doigts, ou avec la pulpe des doigts, ou le bout des doigts. Et donc Béadja a commencé par le cabosse, et ensuite est passé à la guitare électrique.
1: Le tsapiki est rentré au patrimoine immatériel culturel de l'humanité, donc l'UNESCO. Si on doit expliquer le tsapiki à un enfant de 5 ans, qu'est-ce qu'on lui dit?
0: C'est une musique qui est née à la fin des années 70, donc dans le sud-est de Madagascar, et qui est inspirée de musique notamment sud-africaine, qui était très populaire à l'époque. Et donc il y avait des groupes électriques qui jouaient ces musiques, donc dont le Loulou, qui était une musique d'Afrique du Sud, de Loulou Massiela. Petit à petit, moi ce que j'ai compris, c'est que les groupes malgaches se sont un peu malgachisés. Cette musique très populaire à l'époque qui était amplifiée, et il y a eu des apports qui venaient plutôt des musiques malgaches traditionnelles, etc. Et donc c'est devenu petit à petit le tsapik, en se déclinant donc les groupes électriques et les groupes acoustiques, donc mandoline, accordéon, fanfare, etc., qui s'inspirent aussi des groupes électriques. Donc depuis, c'est un échange permanent entre groupes électriques et groupes acoustiques. C'est vraiment dans les deux sens. C'est vraiment pas linéaire, quoi.
1: Alors aujourd'hui dans la session live, vous nous faites un cadeau. Vous avez joué un premier titre qui n'existe pas encore sur disque, et celui qui terminera cette émission, idem. Est-ce qu'on parle un peu de l'album Aya Adja?
0: Oui, volontiers.
1: D'accord. Qu'est-ce que ça veut dire?
0: Aya Adja, c'est le surnom de Béadja.
1: Donc, ah, d'accord.
0: Où est Béadja? Parce que on a enregistré le disque à la fin d'une tournée de 2-3 mois en 2024. Et il se trouve que sur cette tournée, on a perdu Béadja dans un aéroport.
1: Qu'est-ce qui s'est passé dans cet aéroport?
0: Eh ben, c'est qu'il n'était pas placé au même endroit de l'avion que nous. Et,
1: alors, c'était à Zurich déjà, en Suisse.
0: C'était à Zurich, voilà.
1: Un gros aéroport.
0: Et il a suivi des gens qui sortaient de l'avion en même temps que lui. Et puis, à partir de là, on ne l'a pas retrouvé pendant, une heure et demie, 2 heures.
1: Les autres passagers étaient en correspondance. Il a suivi la correspondance.
0: Voilà,
1: les valises n'ont pas suivi.
0: Voilà.
1: On a mis 2 heures pour le retrouver.
0: Voilà.
1: D'accord.
0: Avec pas beaucoup de coopération de la police de l'aéroport. Donc, voilà.
1: Je vous propose d'écouter un extrait de cet album. Je crois que j'ai choisi Tanteli Malezai.
0: Ouais, c'est bien.
1: Ça veut dire?
0: Ça veut dire à la fois abeille et miel. Mais là, c'est pour désigner des femmes qui propagent des rumeurs. Donc, des
1: bitch.
0: Qui, voilà,
1: on ne sait pas du tout ce que ça veut dire dans cette émission.
0: Donc, en fait, les paroles du chant disent que non, Béadja, enfin, les musiciens du groupe, Béadja, c'est un type bien, il ne faut pas écouter les rumeurs que.
1: Les commères.
0: Je ne sais pas pourquoi ces personnes propagent sur Béadja.

0: Alors sur ce morceau, Maxime, j'entends bien la guitare de Béadja. Est-ce que vous, Béadja, vous êtes déjà rendu en République démocratique du Congo? Parce que votre manière de jouer de la guitare, ça fait penser au sébène congolais sur les rumba, c'est-à-dire cette partie instrumentale qu'on entend plutôt à la fin des morceaux, sur laquelle les gens dansent, on peut faire un peu d'impro.
1: C'est l'Andéa. Non, non, pas du tout.
0: En dehors de Madagascar, est-ce qu'il a visité, enfin, est-ce qu'il s'est rendu sur le continent africain?
1: Jamais. Alors, pour être honnête, c'est impossible quasiment pour les Malgaches de la région de sortir de Madagascar. Donc, ils sont sortis de Madagascar pour la première fois pour faire les tournées avec nous. Sinon, avoir des visas, à moins d'avoir une tournée, c'est extrêmement complexe. Ils vivent vraiment dans la région du sud-est de Madagascar. Même à la capitale, à Tananarive, ils jouent quasiment jamais, alors que c'est un des groupes les plus connus du Tsapik Balpusia. Donc non, aller à l'étranger, c'est quasiment impossible, à moins d'avoir des contrats. Quoi.
0: Et alors, Paris, c'est pas la première fois quand même?
1: Paris, c'est quand ils sont venus en 2022, c'était la première fois.
0: Ouais. Bon, Béadja existe quoi donc depuis 4-5 ans maintenant?
1: Depuis, 2022.
0: 2022, donc 4 ans. Vous avez une nouvelle chanteuse qui s'appelle Pelahita Malala.
1: Oui.
0: Pelahita.
1: Pelahita Malala. Oh,
0: mais... bonjour. Bonjour madame. Est-ce que je peux savoir un petit peu son parcours?
2: Zauzane, il fallait en avoir quelqu'un qui est là, il actrice en musique.
1: Donc elle a commencé la musique à 15 ans, elle a chanté vraiment en Balpusière à 15 ans avec le groupe Bedada, qui est de Sakara aussi, la même ville que Béadja.
2: Donc on y a sa manda potes.
1: Elle commence à travailler en Balpusière.
2: Okay.
1: Ça, elle aime pas trop les intérieurs.
0: Elle aime pas ça.
1: Et elle a commencé à travailler avec Béadja l'année dernière.
0: Sur l'album, le dernier qui est sorti à Aïhadja, donc où se trouve Béadja, qui, je rappelle, se paume dans les aéroports, et comme il ne parle ni français ni anglais, autant vous dire que c'est coton pour le retrouver. Comment se partage le travail? Qui écrit les paroles en malgache? C'est Béadja? C'est Pelahita?
1: Sur le répertoire du disque, c'était une chanteuse qui s'appelait Ekali. Donc en général, et c'est le même fonctionnement aujourd'hui avec Malala. Donc c'est les chanteuses qui écrivent leurs paroles en général. Ils font leur chant en répétant un petit peu avec le guitariste. Donc à Madagascar, il n'y a pas vraiment de répétition avec du matériel, etc. Donc c'est un petit peu quand il y a une guitare et puis on se débrouille comme ça sur un coin de table ou un coin de lit. Et nous, sinon, dans le répertoire. Soit c'est des morceaux de Béadja sur lesquels je cherche des parties de saxophone parce qu'il n'y a pas de saxophone normalement dans le Tsapik, soit c'est des morceaux que moi j'ai écrits avec des trames de sax et des structures avec des idées de rythmique, etc., quelques lignes de basse, et ensuite Béadja fait sa guitare et la chante, et Malala fait ses parties de chant.
0: À part la mandoline, quels sont les instruments typiques du Tsapiki?
1: C'est beaucoup la guitare électrique, parce que c'est quand même beaucoup en Balpusière, c'est vraiment beaucoup joué guitare, basse, batterie, chant. C'est un peu la formule qui joue le plus parce que ça joue extrêmement fort pour être entendu à 10, 15 km, etc. Et puis ça joue 10, 12 heures par jour. Et sinon, c'est beaucoup cabosse, donc mandoline, accordéon.
0: Une petite guitare, une lutte formelle.
1: Oui, c'est vrai, voilà. Il y a des fanfares, il y a des groupes de flûte aussi, mais qui sont. Ça, c'est des exemples qu'il y a sur le disque qui est là, qui est une compilation que j'ai réalisée, qui est sortie l'année dernière. Donc j'ai fait du collectage, des enregistrements de terrain à Madagascar, soit en Balpusière, soit des sessions d'enregistrement en extérieur, pour montrer un petit peu la diversité des groupes électriques d'aujourd'hui. Parce qu'il y a, suivant les villes, les régions, les ethnies, les groupes, etc., il y a plein de styles différents, et les interactions avec les groupes acoustiques. Donc le fait qu'il y ait des groupes acoustiques qui reprennent des morceaux, des tubes de groupes électriques, les orchestres électriques s'inspirent aussi des morceaux de la mandoline, etc. Donc il y a des échanges dans les deux sens entre tous les groupes électriques et les différentes formules acoustiques.
0: Sur le titre que vous allez interpréter pour la fin de cette session live, ce qui s'appelle Anotsi, est-ce que c'est Malala, enfin Pelahita Malala, qui a écrit le texte?
1: Oui, c'est Malala qui a fait le chant. C'est un morceau qu'on a monté en début de tournée là, il y a quelques semaines, et qui est inspiré d'un bal poussière auquel on a assisté avec François le bassiste en décembre dernier à Madagascar dans le village d'Anoutsi. C'était le groupe Emar, qui est une des stars aussi du Tsapiko aujourd'hui, et c'est aussi un style qui est très inspiré de la mandoline. Et un morceau très lent. Pour du Tsapik, c'est vraiment très lent.
0: Oui, parce que le Tsapik, j'allais dire c'est indansable, mais les gens le dansent, mais c'est hyper rapide. Quoi.
1: C'est hyper rapide, je sais pas, ça au moins 180, 190, 200 BPM, pour ceux qui ont les références.
0: Mais il joue 10-12 heures d'affilée, ça lui arrive?
1: Ouais, ça lui arrive. En particulier, Béadja, il aime bien, il lâche pas trop sa guitare. En général, il joue 2-3 heures, il fait une petite pause, ils vont manger, ils rejouent 2-3 heures comme ça, de fin de matinée jusqu'à l'aube. C'est vraiment impressionnant.
0: Malala, qu'est-ce que vous aimez écrire quand vous faites des chansons avec Bobo et Béadja? Est-ce qu'il y a des thèmes qui vous touchent plus que d'autres? Est-ce qu'elle parle d'amour? Est-ce qu'elle parle de la situation à Madagascar, de sa vie de tous les jours, être une femme, être une musicienne, une chanteuse? Est-ce que c'est particulier?
1: Donc non, elle parle plutôt quand c'est de la famille, c'est plutôt son père, sa mère, ses enfants, le fait de s'en sortir quoi. Globalement, c'est beaucoup sur la vie quotidienne, c'est un petit peu les difficultés de Madagascar, le fait de aussi de présenter le groupe, ça fait beaucoup partie des paroles des morceaux, de dire on est le groupe Béadja, on vient travailler, enfin on vient jouer, on va mettre l'ambiance pendant des jours, tout le monde vous allez danser à fond et tout quoi. Il n'y a pas beaucoup de paroles sur des sujets politiques ou romantiques, disons.
0: D'accord, pas d'amour, pas de politique. Bien. Je vous remercie, les Bobo et Béadja, d'être passés dans cette émission. Ben, vous allez vous retourner vers les micros, vers tout ce qui fait qu'on peut ambiancer une session live avec le titre Anotsi. Maxime, je vous laisse redonner le nom des gens et des instruments qui vont avec, parce que ça va, il suffit d'une fois que okay. Je ne prononce pas bien.
1: Donc c'est Pelahita Malala au chant, Béadja à la guitare, Maxime Bobo au sax, François Rosenfeld à la basse et Gérard Akutunyaina à la batterie.
0: Anotsi sur RFI.

0: C'était la session live des Bobo et Béadja, juste avant celle de Leïla Martial. 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Au son, aujourd'hui, il y avait Mathias Taylor, Benoît Le Tyran et Jérémy Besset. À la réalisation, le maestro, le Stromae de musique du monde, Donatien Cahut.
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0: Merci d'écouter RFI, les 23h à Paris, 21h temps universel. Soyez les bienvenus.
1: Simon Marseille.
0: Des rafales à plus de 330 km/h doivent traverser dans les prochaines heures les territoires américains de Guam et des Mariannes dans le Pacifique. Les dégâts pourraient être catastrophiques d'après les spécialistes. Il n'y aura pas de fans le long des routes du Tour de France demain lundi à l'occasion de la troisième étape. L'étape est aménagée à cause d'un feu de forêt d'ampleur qui a déjà dévoré 2000 hectares de végétation. La Coupe du Monde de football, c'est la mi-temps entre le Brésil et la Norvège, toujours 0-0. Enfin, quelles sont ces nouvelles accusations à l'encontre du leader d'extrême droite britannique Nigel Farage ? On fera le point sur ces dernières révélations. Les territoires américains du Guam et des Mariannes du Nord retiennent leur souffle et se barricadent en ce moment, car le super typhon Bavi s'apprête à traverser dans les prochaines heures ces îles. Ouragan de catégorie 5, la plus élevée. Jeanne Richard, le service météorologique américain, anticipe de possibles dégâts catastrophiques, c'est le mot employé.
2: Avec des vents à 260 km/h, équivalent à un ouragan de catégorie 5, et des rafales pouvant atteindre 315 km/h, le super typhon Bavi devrait atteindre la zone dans la nuit de dimanche à lundi. Le service de météorologie américain a averti, je cite, que des inondations importantes provoquées par des pluies torrentielles et une submersion côtière sont attendues, avec des vagues de plus de 10 mètres de haut, la hauteur d'un immeuble de 10 étages. Environ 40 000 personnes vivent dans l'archipel des Mariannes du Nord. L'île voisine de Guam, un territoire américain, compte environ 170 000 habitants. Sous la pluie déjà battante, la population tente de se barricader comme elle peut, en clouant des planches de bois aux fenêtres et en faisant des réserves d'eau et de nourriture. Et plusieurs centres de secours se préparent à recevoir des milliers de sinistrés.
0: Les précisions de Jeanne Richard. La Coupe du Monde de football, ça joue en ce moment entre le Brésil et la Norvège. Enfin, c'est plutôt la mi-temps. On s'affronte pour une place en quart de finale, toujours 0-0 à 7h. Dans moins de 3h maintenant, minuit, temps universel, le Mexique affrontera l'Angleterre au stade Azteca de Mexico. Je vous rappelle que la France et le Maroc sont les premiers qualifiés en quart de finale. La Coupe du Monde de football, très politique ce dimanche, puisque d'après nos confrères du New York Times, le président américain lui-même a personnellement appelé le président de la FIFA pour lui demander de réexaminer la suspension du footballeur américain Folarin Balogun, l'attaquant star des États-Unis qui avait été exclu en huitième de finale et était ainsi suspendu pour le match contre la Belgique mardi. La décision arbitrale a finalement été annulée ce dimanche et la Fédération belge de football se dit stupéfaite. Le président américain, sur le plan diplomatique cette fois, qui rencontrera ses homologues ukrainiens et syriens en marge du sommet de l'OTAN mercredi prochain. Annonce de la Maison-Blanche, 48 heures avant l'ouverture de la rencontre à Ankara. La guerre en Ukraine sera évidemment au menu de la discussion avec Volodymyr Zelensky. Il n'y aura pas d'explosion sociale. La déclaration de la présidente vénézuélienne par intérim, très critiquée pour sa gestion du double séisme du 24 juin dernier, catastrophe qui a fait au moins 3000 morts dans la région de la Guaira. Delcy Rodriguez s'est exprimée à l'occasion d'une cérémonie célébrant l'indépendance du pays. On pourrait croire à un tour de magie mal intentionné. En Inde, des tricycles électriques d'un coup immobilisés, impossible de les redémarrer. Mais d'où vient cette mystérieuse épidémie ? Réponse, une application mobile capable de gérer les batteries, de les désactiver par exemple à distance. Abdoulaye Rally, le phénomène est devenu viral sur les réseaux sociaux cette semaine.
3: La démonstration a fait le tour des réseaux. Depuis sa voiture, un internaute immobilise à distance un tricycle électrique avec une simple application mobile avant d'aller prévenir le conducteur.
4: J'ai utilisé un logiciel. Depuis ma voiture, j'ai arrêté votre rickshaw.
3: Ces applications, conçues pour gérer certaines batteries, peuvent aussi actionner leur interrupteur. Sur les réseaux, les vidéos de rickshaw immobilisés se multiplient. De nombreux chauffeurs en ont fait les frais.
5: J'ai perdu tout l'argent de ma journée. Comment je vais payer le loyer de mon rickshaw ? Comment je vais nourrir mes enfants ?
3: Alors que l'Inde accélère sa transition vers la mobilité électrique, ces tricycles assurent des millions de trajets urbains chaque jour. Face à l'émoi, le gouvernement a demandé le retrait des applications des plateformes de téléchargement.
6: Plusieurs applications nous ont été signalées. Deux ont été retirées des boutiques d'applications. Les plateformes doivent exercer leur devoir de vigilance.
3: Au-delà de ces applications, l'affaire révèle une faille plus profonde. De nombreuses batteries importées de Chine peuvent être contrôlées à distance sans protection suffisante. Abdullah Erali, New Delhi, RFI.
0: Des croiseurs russes aux côtés de destroyers chinois. Moscou et Pékin, main dans la main, réaliseront des exercices navals à proximité des côtes chinoises à partir de demain lundi. Et ce pour une semaine. Objectif affiché, renforcer le partenariat stratégique entre les deux pays. Les fils d'Ali Khamenei en Iran, en larmes devant le cercueil de leur père. C'est l'une des images fortes de cette deuxième journée de funérailles à Téhéran. La plupart des hauts responsables du régime ont assisté à une grande prière en hommage au guide suprême tué il y a 4 mois dans des frappes américaines et israéliennes. Une chaise reste vide en revanche, c'est celle de son fils et successeur Mojtaba Khamenei, invisible depuis cette date. L'équivalent de 2800 terrains de football partis en fumée dans le sud de la France. Les pompiers continuent en ce moment de se battre contre un feu de forêt qui a provoqué l'évacuation de 10 000 habitants dans le département des Pyrénées-Orientales. On est donc dans le sud-ouest du pays. 2 personnes ont été blessées et sont en urgence absolue, dont 1 pompier. Résultat, la 3e étape du Tour de France, dont l'arrivée se fera non loin de cette zone, est aménagée. Pas de caravane publicitaire, pas de public. Une décision pleine de bon sens pour le manager sportif de l'équipe française Cofidis, Raphaël Jeune.
7: La sécurité du public et des coureurs est primordiale et on voit par cette annonce que ASO prend toujours des décisions responsables de manière à vraiment protéger les coureurs et le public, parce que là apparemment il n'y aurait pas de public dans les 2 dernières montées et dans toute la partie française. Et en plus ils ont enlevé le passage de la caravane et des véhicules qui n'avaient entre guillemets rien à faire sur la course, donc que les véhicules prioritaires au bon déroulement de la course. Donc non, je pense que c'est une bonne décision car ils gardent l'étape quasiment en l'état. Après, je pense qu'il y a encore beaucoup de loups à soulever parce qu'il y a un itinéraire hors course qui passe là où les incendies sévissent en ce moment. Donc reste à voir tout ça, mais j'ai entière confiance en ASO et dans leur prise de décision.
0: Au Royaume-Uni, Nigel Farage dans le viseur du comité d'éthique du Parlement britannique. Le leader d'extrême droite élu, député en 2024, a omis de déclarer plusieurs avantages en nature reçus avant son élection. Emeline Vin, c'est ce que révèle la presse britannique ce dimanche.
8: Selon le Sunday Times, Nigel Farage a bénéficié de services en nature de la part de George Cotterell, trentenaire issu d'une dynastie anglaise fortunée, garde du corps, transport, logement dans un manoir proche de Buckingham Palace et rémunération d'une équipe pour gérer les réseaux sociaux du dirigeant d'extrême droite. Nigel Farage assure qu'il s'agit de cadeaux à caractère personnel. Les règles parlementaires stipulent que seuls les dons pouvant affecter le jugement des élus doivent être déclarés. Seulement, voilà, George Cotterell aurait tout intérêt à ce que Nigel Farage arrive au pouvoir. Déjà, il a été condamné aux États-Unis pour escroquerie et espère une grâce présidentielle. Or, Farage dispose de bonnes relations avec Donald Trump. Ensuite, George Cotterell serait impliqué dans un réseau de paris en crypto-monnaie, potentiellement illégal selon les lois britanniques. Loi qu'un Nigel Farage élu Premier ministre pourrait contribuer à changer. L'intéressé rejette toute entorse aux règles de probité, mais plusieurs députés, travaillistes et libéraux-démocrates appellent à l'ouverture d'une enquête. Emeline Varlandre, RFI.
0: Vous verrez bien prochainement sur la même photo le président français et son homologue syrien. Emmanuel Macron est attendu en Syrie selon les nouvelles autorités de Damas. Aucune précision sur la date de sa visite. C'est le premier déplacement d'un chef d'État de l'Union européenne depuis l'arrivée au pouvoir fin 2024 d'Ahmed El-Shara. Le dernier déplacement d'un président français remonte à 2009. C'était celui de Nicolas Sarkozy. Les voleurs sont repartis avec quelques millions d'euros de bijoux. Le musée René Lalique, célèbre maître joaillier, a été victime d'un vol à Strasbourg. C'est dans l'est de la France, considéré comme un site sensible. L'établissement faisait pourtant l'objet d'une attention particulière depuis le cambriolage cambriolage spectaculaire du Louvre. C'était il y a 9 mois, selon une source proche de l'enquête. On fait un tour par la Coupe du Monde de football. Un coup d'œil au score entre le Brésil et la Norvège. On vient de reprendre toujours 0-0, 48e minute de jeu. On joue pour une place en quart de finale. L'autre match minuit temps universel, ce sera le Mexique contre l'Angleterre. Prochain rendez-vous d'information, c'est dans moins d'une heure.
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12: Le club RFI de loin, l'émission la plus proche. Bonsoir à tous, bienvenue au club, le magazine des initiatives du club RFI. Cécile Bonny ici à la réalisation et moi, nous vous saluons. Quel bonheur de vous retrouver.
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12: Cette semaine, le club RFI de Boutambo, en République démocratique du Congo, est avec nous. Bonsoir, Kizito Makelele, président du club RFI Boutambo. Comment ça va?
13: Ça va très bien. Bonsoir, Eric, et bonsoir à tous les auditeurs de la radio France Internationale. Et
12: vous organisez des activités pour sensibiliser les enfants, notamment, vous avez participé à la Journée internationale des enfants le mois dernier, et votre initiative consiste à venir en aide aux enfants vivant avec un handicap, c'est ça, Kizito Makelele?
13: Oui, Eric, en fait, c'est ça. Nous avons profité à l'occasion de la Journée internationale de l'enfant africain pour aller visiter les enfants vivant avec handicap.
12: Et donc, comment avez-vous organisé cette initiative? C'est qu'il y a beaucoup de cas dans la région de Boutambo.
13: Oui, Eric, il y a beaucoup de cas. Donc, nous avons constaté que les enfants vivant avec handicap sont des enfants qui sont un peu marginalisés, ils sont délaissés par la communauté. Alors, il y a une organisation qui essaie un peu d'encadrer ces enfants. Alors, nous avons justement décidé d'aller voir cette association, essayer un peu de voir l'état de ces enfants, oui.
12: Il s'agit de mettre les forces ensemble, les énergies ensemble, pour pouvoir ensemble aussi venir en aide et offrir un peu, je dirais, de gaieté à ces enfants qui sont quelquefois en difficulté.
13: Oui, c'est justement ça, Eric. Donc, nous sommes ligués avec la division JAR de la mairie et avec le Parlement d'enfants pour réaliser cette activité.
12: Le contenu de cette initiative, ça consiste à quoi? Quelles sont les actions que vous avez menées?
13: En fait, les actions que nous avons menées dans cet espace qui encadre les enfants, nous avons fait l'assainissement. L'assainissement à l'endroit où les enfants sont gardés. Et deuxièmement, nous avons fait une sensibilisation sur la prévention de la maladie à virus Ebola qui fait encore rage dans notre milieu.
12: Alors, c'est un ensemble d'initiatives conjuguées ensemble pour essayer de prévenir contre le virus Ebola, en même temps soutenir les enfants qui ont des handicaps, et aussi, vous avez aussi ajouté la thématique garantir l'accès à l'eau, à l'assainissement et à l'hygiène pour tous les enfants africains. Vous parlez bien sûr de Boutambo, mais aussi vous essayez de faire prendre conscience que c'est un problème qui concerne beaucoup d'enfants sur le continent.
13: Oui, c'est un problème qui concerne beaucoup d'enfants, Eric. Et vu le thème qui a été retenu pour cette année, à l'occasion de la Journée internationale de l'enfant, donc garantir l'accès universel à l'eau et l'assainissement, et l'hygiène pour chaque enfant.
12: Parce que l'eau pour tous, justement, ça permet de prévenir un certain nombre de choses. Donc, se laver les mains pour ne pas avoir de microbes, il faut de l'eau. Assainir l'environnement, c'est aussi éviter que des microbes stagnent dans les flaques d'eau, par exemple, qui manquent, ou encore dans les champs.
13: Donc, toutes ces actions, nous les avons réalisées, justement, c'est pour essayer un peu de protéger ces enfants contre certaines maladies liées aux mains sales.
12: Et quand vous parlez de l'eau, vous faites quoi concrètement? Il manque de l'eau, que faites-vous?
13: Nous nous avons mené de plaidoyer pour essayer de voir comment on peut essayer un peu de doter et l'orphelinat là d'un tank qui va permettre un peu, quand il y a la pluie, de recevoir de l'eau pour essayer un peu d'aider les enfants, oui.
12: Et quand vous parlez d'assainissement, c'est-à-dire que faites-vous pour l'assainissement? En une journée, par exemple, qu'avez-vous réalisé?
13: On a nettoyé d'abord la maison. On a essayé un peu de faire des travaux manuels aux alentours de la maison qui garde les enfants vivant avec handicap, mais aussi sensibiliser ces enfants par rapport à la propreté. Donc, quand on est propre, ça vous évite en fait de contracter de maladies.
12: Lors de cette initiative, il y a aussi le côté ludique, puisque bon, il faut sensibiliser, mais aussi il faut aussi amener à ces enfants en situation d'handicap des moments de plaisir, de bonheur. Alors, qu'avez-vous organisé à ce niveau?
13: Oui, justement, Eric, donc nous avons organisé des jeux, la danse, on est parti avec un tambour pour essayer un peu de déstresser les enfants. Donc nos actions se faisaient donc comme des jeux en fait, pour essayer un peu de donner la joie, donc d'apporter un peu de sourire, parce que ce sont des enfants qui sont stressés, marginalisés, rejetés par la communauté.
12: Et vous pensez pérenniser cette initiative et ouvrir un peu plus à d'autres contrées, d'autres régions à proximité de Butembo?
13: Justement, Eric, donc nous voulons vraiment élargir en fait notre région d'action, parce que dans le village qui entoure Butembo, il y a presque le même problème. Les handicapés, ils sont là, mais bon, ils sont délaissés. On aimerait vraiment aller plus loin, en fait.
12: Club RFI Butembo, en tout cas, merci pour cette initiative en faveur des jeunes, des enfants handicapés de la région, où vous allez régulièrement leur apporter un peu de réconfort malgré donc leur situation d'handicap.
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12: Club RFI Butembo, cette semaine, vous avez choisi votre cousine. Il s'agit de qui?
13: Il s'agit de Christine Kavira. Elle est présidente élue du Parlement d'enfants de Butembo-Lubero.
12: Vous avez rencontré votre cousine. On écoute votre entretien réalisé pour nous.
14: Mademoiselle, bonjour.
15: Bonjour. Je suis Kavira Rouve Christine, la jeune fille dévouée, déterminée dans la protection et la promotion des droits et devoirs des enfants, à vue d'assurer leur bien-être et épanouissement dans la société.
14: Vous êtes nouvellement élue présidente du Parlement d'enfants Butembo-Lubero Nord Kivu. Le 16 juin, Journée mondiale des enfants africains, vous avez organisé une séance de sensibilisation à faveur des enfants vivant avec un handicap physique et mental. On peut savoir c'était quoi l'objectif de cette visite, de cette activité?
15: L'objectif de cette activité était d'aller sensibiliser les enfants pour qu'ils se protègent contre la maladie à virus Ebola qui nous menace depuis des mois. Et nous étions partis là-bas pour les sensibiliser, de se protéger contre cette maladie, pour limiter les risques de propagation de la MVE. Et nous étions partis encore là-bas pour passer un moment, un bon moment avec eux. Et ils étaient vraiment contents de nous voir et nous étions aussi contents de passer cette journée avec eux, parce que la présidente nous avait remercié. Et elle croyait que ses enfants étaient abandonnés, qu'on ne passait pas à eux. Et quand elle nous avait vus là-bas, elle était vraiment contente. Et ses enfants étaient aussi contents. Lors de notre arrivée dans ce centre, nous avions installé les enfants et nous avons commencé notre sensibilisation. Et après, nous avions fait des jeux avec les enfants. Et par après, nous avions, vers la fin de l'activité, nous étions partis manger avec les enfants et enfin nous étions rentrés.
14: Alors tu es actuellement nommée nouvelle présidente du Parlement d'enfants Butembo-Lubero qui évolue dans un contexte particulièrement difficile dans l'Est de la RDC comme vous le savez. C'est quoi ton plan d'action?
15: Eh bien mon plan d'action n'est pas écarté de la protection, le plaidoyer et la défense des enfants, parce que ce sont souvent les activités que nous organisons au sein du Parlement d'enfants. Et donc, le plan d'action n'est pas écarté du bien-être des enfants. Nous comptons faire des descentes à camp de situations difficiles. Nous comptons aller interroger les enfants concernant leur situation de vie et chercher des solutions concernant ces problèmes. Et deuxièmement, nous comptons perpétuer les relations entre les honorables du Parlement d'enfants pour qu'on travaille en équipe pour assurer le bien-être des enfants. Et avec mon équipe, nous allons enchaîner plusieurs actions. Vraiment, ces actions ne seront pas écartées dans la protection et le plaidoyer des enfants.
14: Vous êtes parmi les rares présidentes qui ont existé au Parlement d'enfants. Vous êtes une demoiselle. Et comment est-ce que vous pensez faire évoluer le Parlement d'enfants Boutembo-Loubero en tant que fille, jeune fille?
15: Eh bien, en tant que jeune fille, je ne compte pas travailler seule. Je compte travailler avec une équipe derrière moi, une équipe qui sera aussi déterminée dans la protection des enfants. Les enfants doivent savoir que l'avenir de notre pays est entre leurs mains et ils doivent lutter pour le respect de leurs droits et ils doivent aussi mieux assurer leurs devoirs parce que quand on parle du droit, on doit parler nécessairement du devoir.
14: Mademoiselle Christine Cavira, nous vous remercions d'avoir répondu à nos questions en tant que cousine de la semaine pour le Club RFI.
15: Bon, je suis aussi contente de participer à cette émission et merci beaucoup.
12: C'était la cousine, l'invitée du Club RFI Boutembo.
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16: Je suis Priscille Moussa Kamba, j'ai 17 ans. Je fréquente l'Institut Kambali. Je suis là depuis 5 ans. Je suis en 3e, pour être précise. Alors, je vis à Katia, c'est dans les quartiers Boutété. Je vis depuis longtemps avec mes parents. Je suis la 4e fille de la famille. À part ma vie scolaire, ma vie à famille, j'ai mené une autre vie. Je suis une artiste musicienne, mais aussi une poétesse. J'œuvre au niveau de la plume d'or. Alors, ce qui m'a inspirée à chanter, à devenir une artiste et musicienne, c'est la situation que nous sommes en train de vivre à l'est de la République démocratique du Congo. J'épuise mon inspiration de ces sangs que je vois couler, ces sangs que je vois partout sur des murs, sur les sols et même sur des plantes. J'épuise mon inspiration de toutes ces femmes-là violées, de toutes ces filles-là violées, mutilées. J'épuise mon inspiration de tous ces enfants-là que je vois, les enfants qui errent, qui n'ont ni père ni mère à cause du massacre. Pourquoi je chante? C'est quoi mon objectif? Je chante pour ne pas me laisser noyer dans la guerre. En fait, je chante, si j'écris une chanson de 4 minutes, je me dis que les gens vont écouter la chanson là des 4 minutes et ça va leur donner de l'espoir, ça va leur montrer que c'est banni qu'un chapitre du livre, que tout finira par passer. Et je compte vraiment que ces 4 minutes-là soient éternelles, soient éternisées. Alors, je chante pour rappeler à tout le monde, aux personnes de ma région, que avant d'être des victimes de massacres, nous sommes des humains. Et des humains ont besoin de vivre. Pas seulement besoin d'exister, mais besoin de vivre. Alors, qu'est-ce que je veux dire par vivre? Par vivre, je veux dire, vivre, c'est exister avec toute tranquillité, avec toute la joie possible et toute paisibilité. Je me rends compte que dans notre région, nous sommes là, nous existons, mais nous ne savons pas vivre. Alors, à partir de mes chansons, je pense que les gens peuvent parvenir à vivre parce que déjà, la paix commence par nous-mêmes. Si en moi j'ai la paix, je peux être capable de transférer la paix à une autre personne. Et la paix pourra s'élargir. Alors je demande à tout le monde d'avoir toujours de l'espoir, d'avoir cet esprit-là d'espérer, parce qu'un jour tout finira par finir. Et je sais que la guerre commence quand je me dis « il n'est pas mon frère ». Donc, quand je n'ai pas l'amour à moi, quand je n'ai pas la paix à moi, c'est là que la guerre commence. Alors, à partir des chansons, on peut parvenir à s'aimer, à se comprendre, à se tolérer malgré nos différences. Et si on va contribuer à la paix? Je ne sais pas vraiment rester calme. Je ne sais pas rester calme face à ces génocides, face à ces massacres que nous sommes en train de vivre. Je suis incapable de rester silencieuse. Voilà pourquoi je prends, j'use de ma plume, j'use de ma guitare et de ma voix pour chanter la paix, pour donner de l'espoir à ceux qui n'ont plus l'ardeur de vivre. Je compte faire plus pour impacter tout le monde, pas seulement ici à Boutembo. Et pour cela, je compte d'abord enregistrer mes chansons, parce que jusque-là, je n'ai aucun son à enregistrer. Alors, je compte d'abord enregistrer mes chansons et ainsi parler au monde entier, parce que sans l'enregistrement, mes chansons ne sauront pas atteindre les gens qui sont ailleurs.

0: Voilà, les titres de la musique est La paix c'est moi. Alors je m'adresse à tous les Congolais et précisément à tous les Kivusiens, donc les habitants du Nord Kivu, Sud Kivu et tout. Je tiens à vous dire que la paix viendra de nous, la paix ne viendra pas de quelqu'un d'autre. Donc soyons d'abord à paix, aimons-nous les uns les autres pour ainsi élargir la paix.
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3: Club RFI Boutambo, vous présentez votre proverbe.
4: Notre proverbe de la semaine, c'est, ça concerne un peu la santé, la prévention. Donc, ça dit, mieux vaut prévenir que guérir. Et ça entre dans les contextes que nous vivons pour le moment. La passion de la maladie à virus Ebola. Nous voulons appeler la population à respecter les mesures barrières afin de se prévenir de ne pas tomber malade.
3: Merci Club RFI Boutambo. Avec ce proverbe, mieux vaut prévenir que guérir. Effectivement, donc il faut faire attention dans des situations compliquées comme le virus Ebola qui sévit actuellement dans la région. Votre dernier mot, Club RFI Boutambo?
4: Notre dernier mot, c'est de dire sincèrement merci à la RFI de nous avoir donné l'espace afin de faire la promotion des actions que nous faisons pour notre communauté.
3: Club RFI Boutambo, nous sommes là chaque semaine pour parler, pour faire savoir ce que vous faites au sein des clubs RFI, notamment donc sur le continent africain, mais aussi en Haïti. Nous saluons nos amis d'Haïti et nous allons les retrouver bientôt. Chers amis du Club RFI Boutambo, votre musique?
4: C'est Déploie tes ailes par Loko Akanza.
3: Chers amis du Club RFI Boutambo, chers amis auditeurs, merci pour ce moment passé avec nous. Retrouvons-nous dimanche prochain. Prenez soin de vous et de vos proches. Je rappelle que vous pouvez réécouter nos émissions en podcast sur RFI.fr et nous écrire le club tout attaché @RFI.fr. Nous vous quittons avec le titre de la semaine.

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Nous vous emmenons en Afrique du Sud cette semaine dans l'épopée. Vous connaissez sans doute ce classique immortalisé par les Ladysmith Black Mambazo. Mais cette chanson, Mbumbe, date de 1939 et a été créée par Solomon Linda, pilier d'un groupe vocal, les Evening Birds. En pleine apartheid, les auteurs de cette mélodie historique ne toucheront aucun droit d'auteur, mais seront les pionniers d'une forme d'expression très populaire en Afrique australe, les chorales. Cette tradition musicale a révélé nombre de chœurs illustres, les Manhattan Brothers, qui ont vu l'ascension d'une certaine Myriam Makeba, les Maotela Queens, le Soweto Gospel Choir, les Ladysmith Black Mambazo, qui viennent donc d'ouvrir cette émission. Nous pourrions aussi citer les Cool Crooners au Zimbabwe, etc., etc. De génération en génération, les formations vocales ont porté le message patrimonial de cette région du monde et aujourd'hui encore, des chanteurs et chanteuses de talent perpétuent cet héritage culturel. Le 11 mai 2026 à Coutances en Normandie, dans le nord-ouest de la France, nous avons fait connaissance avec le Tenda Choir, un groupe de 15 jeunes gens originaires de Khayelitsha, près du Cap, en Afrique du Sud. Grâce aux équipes du festival Jazz sous les pommiers, nous avons pu converser avec eux et enregistrer en exclusivité pour l'épopée une courte session privée durant laquelle ils ont interprété deux titres de leur répertoire. Après quelques minutes de mise en bouche, le Tenda Choir s'est mis en place devant les micros de Bertrand Eclair et nous fûmes épatés par la merveilleuse harmonie vocale de ces brillants interprètes.

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1: Comme je vous l'indiquais il y a un instant, nous sommes maintenant en compagnie de quelques membres éminents du Tenda Choir. Merci d'être avec nous, Zinzi et Siliwe.
2: C'est un plaisir.
3: Plaisir.
1: Tout d'abord, pouvez-vous vous présenter à nos auditeurs? Qui êtes-vous et que faites-vous dans ce chœur, Zinzi?
3: Hi listeners, my name is Zinzi.
4: Bonjour chers auditeurs, je suis Zinziwe Mazocho. Je fais partie du Tenda Choir et je suis aujourd'hui la chef de chœur.
5: Hi everyone, my name is Siliwe Nkonzombi.
6: Moi je suis Siliwe Nkonzombi. Je suis également membre de cette chorale. Je suis le chef de chœur adjoint.
1: Que vous apporte cette chorale? Est-ce un épanouissement personnel, un exutoire, un moyen de transmettre vos messages?
3: I believe the goal behind the choir is.
4: Le but de cette chorale est de transmettre des messages pour les publics du monde entier. Comme nous ne parlons pas tous la même langue, nous considérons que la musique permettra de mieux nous faire comprendre.
3: Everyone can speak, but through music you can express yourself better.
1: Vous êtes originaire de Khayelitsha, non loin de Cape Town, en Afrique du Sud. Parlez-moi de ce lieu. Est-ce que les traditions ancestrales Xhosa y sont encore très vivaces?
5: I would say yes.
6: Je dirais en effet que les traditions issues de notre ville natale, Khayelitsha, représentent le fondement de notre identité. C'est là que nous avons grandi, c'est là que nous avons appris à chanter, c'est là que nous avons appris la vie. Cette ville a beaucoup d'importance pour nous. J'espère avoir répondu à votre question.
1: Yes. Vous êtes tous les deux de jeunes gens et même dans ce groupe, il n'y a que des jeunes gens. J'imagine que vous écoutez tout type de musique. Est-ce que perpétuer les traditions musicales de vos aînés est une mission pour vous? Et si oui, pourquoi, Zinzi?
4: Tout simplement parce que même si nous sommes encore très jeunes et même si nous écoutons beaucoup de genres musicaux différents, nous nous référons à des formes d'expression qui appartiennent aux traditions sud-africaines. Le gospel en fait d'ailleurs partie.
3: Yes.
1: Quels sont les autres types de musique que vous écoutez?
3: I'm not sure if you know the genre, but it's amapiano.
4: Je ne sais pas si vous connaissez l'amapiano. C'est un mélange de plusieurs musiques.
5: Like instrumentals and then there's vocals.
6: Oui, il y a des parties like chantées et des parties instrumentales. C'est un genre musical très en vogue en Afrique du Sud. Progressivement, ce style de musique touche la planète tout entière. Pour faire simple, ça ressemble un peu au R&B avec des intonations sud-africaines spécifiques. C'est difficile à expliquer, c'est typiquement sud-africain.
5: South African music.
1: South African. Pensez-vous que de ce côté-ci de la planète, dans cette petite ville de Coutances, le public a conscience du patrimoine que vous portez en vous?
5: I think I wouldn't say

0: Nous sommes avec quelques membres du Tenda Choir cette semaine dans l'épopée, Zinzi et Siviwe. Vous êtes issus d'un pays, l'Afrique du Sud, dont l'histoire politique et sociale a été mouvementée. L'intention du Tenda Choir est-elle de montrer que la nation arc-en-ciel, voulue par Nelson Mandela, n'est pas un vœu pieux?
1: I would say yes. A lot of people think that,
2: je dirais oui. Beaucoup de gens pensent encore que la politique sud-africaine est très instable, mais nous ne voulons pas que cette image caricaturale nous détourne de notre but initial. Mandela s'est battu pour nous pendant des décennies, et il est de notre devoir de montrer au monde entier que nous sommes un peuple libre. Dans toutes les disciplines, le sport, l'art, la musique, nous cherchons à montrer l'unité du pays.
0: Depuis la création de ce chœur sud-africain en 2023, vous avez séduit de nombreuses personnalités, dont la chanteuse américaine Mélodie Gardot, qui vous a invité à l'Olympia à Paris en juillet 2025 pour 4 concerts. Quels souvenirs avez-vous de ces prestations?
3: About those special moments, what I remember is...
4: Ce dont je me souviens, c'est une salle de concert pleine à craquer à chacune de nos représentations. Je me souviens également du trac qui nous envahissait. C'est surtout le stress de monter sur scène qui me reste en mémoire. Et puis, il y a eu de nombreuses demandes d'interviews et votre manière de nous montrer votre enthousiasme pour notre musique. Subitement, nous étions devenus des stars durant les concerts de Mélodie Gardot. Et cela a duré plusieurs jours. Ça reste un grand souvenir et nous espérons renouveler cette expérience avec elle dans un avenir proche.
0: Et pourquoi aviez-vous le trac?
4: Nous avions le trac parce qu'il s'agissait de notre première apparition dans un pays étranger, devant des spectateurs qui ne comprenaient pas notre langue. Mais ils nous ont accueillis avec tant de chaleur que notre stress a progressivement disparu.
0: Et se présenter devant un public parisien, c'était vraiment très différent que de chanter en Afrique du Sud?
4: C'était très différent. Chez nous, le public réagit car il comprend les paroles de nos chansons. Il est donc plus aisé d'interagir avec les spectateurs. J'ai cependant remarqué que devant un public étranger, la musique et l'émotion qu'elle procure créent une forme de communion entre les artistes et le public.

0: Savez-vous ce que Mélodie Gardot apprécie dans votre tonalité vocale?
1: I believe that to her we were so special.
2: Je pense qu'à ses yeux, nous étions une chorale très particulière. Nous étions uniques pour elle, et c'est ce qu'elle a apprécié. La spécificité de nos voix et le naturel avec lequel nous chantions notre répertoire, tout cela l'a impressionné.
0: Moi, je vous ai toujours considéré comme un groupe de gospel. Est-ce que vous êtes d'accord?
3: We do have a gospel influence within us, but
4: il est clair que nous avons des influences gospel, mais avec une tonalité africaine incontestable. D'ailleurs, nous chantons des airs gospel durant nos concerts. Beaucoup d'entre nous vont à l'église et ont en eux l'essence du gospel.
3: That gospel essence into the choir.
0: Le gospel, ce ne sont que des chants sacrés. Est-ce que vous chantez également des chants profanes?
3: There are some religious songs.
4: Nous chantons principalement des airs religieux.
3: Yeah, most of them are religious songs, so we just sing religious songs. Yeah.

0: sommes avec quelques membres du Tenda Choir cette semaine dans l'épopée, Zinzi et Sivi Way. Vous avez chanté deux chansons pour nous, vraiment en exclusivité pour l'épopée du Musique Noire. Est-ce que vous pouvez nous présenter ces deux chansons, Zinzi?
1: Oh, okay. The first song was Ingumbo. And the meaning behind the song is basically us.
2: La première chanson, Inkumbo, évoque notre respect aux ancêtres. Nous leur demandons de ne pas être en colère, même si nous faisons des erreurs. Nous voulons les avoir de notre côté, nous croyons en eux et nous leur rendons justice. La deuxième chanson, Utendo, fait appel à l'amour. Nous évoquons ce sentiment, ces différentes formes, et combien cette émotion intense peut parfois nous faire peur quand nous ne la contrôlons pas. Nous avons tous une manière différente de montrer notre amour. Cette deuxième chanson évoque donc la peur de tomber amoureux.
1: People have different types of love to offer, so we just kid in that second song. Yes.
0: Quelle est la suite de votre aventure? Quels sont les grands espoirs que vous avez?
3: Big goal. So we have. We're working on a space for our choir.
4: Les prochains buts seraient de créer un espace de répétition pour le chœur, dans lequel nous pourrions bâtir un studio et pourquoi pas accueillir de jeunes chanteurs en devenir. Ça, c'est une priorité. L'autre enjeu serait de tourner à travers la planète et de partager la scène avec quelques grands noms de l'épopée des musiques noires. Nous aimerions aussi avoir notre propre spectacle que nous présenterions dans divers pays à travers le monde. Voilà ce à quoi nous aspirons.
0: Vous avez beaucoup voyagé ces trois dernières années. Est-ce qu'il y a des pays qui vous ont marqué plus que d'autres, Zinzi?
1: Since I've only been to France, so I think.
2: Comme je ne connais que la France, je dirais que la chose qui m'a le plus impressionné, c'est de pouvoir monter sur la Tour Eiffel. Cela dit, j'espère sincèrement visiter d'autres pays dans le monde.
0: Et si je devais venir en Afrique du Sud, que devrais-je voir en priorité?
1: I would recommend the Table Mountain.
2: Il faudrait que vous alliez voir en priorité ce que l'on appelle la Table Mountain. Ça se trouve au Cap. C'est sûrement l'un des sites emblématiques de notre pays.
3: But I also recommend you go to Khayelitsha.
0: Yes.
4: Mais n'oubliez pas de vous rendre à Khayelitsha, notre ville natale. Je suis sûr que vous aimerez la gastronomie locale. Comme je vous l'ai déjà dit, l'Afrique du Sud est composée d'une myriade de cultures différentes. Quel que soit l'endroit où vous vous rendrez, vous ressentirez profondément l'accueil et la convivialité des habitants. Vous devez juste avoir un bon guide. L'Afrique du Sud est une belle contrée, je vous l'assure. Commencez par Cape Town et puis rendez-vous à Khayelitsha.
0: J'ai vu qu'un documentaire était en cours de préparation. Est-ce que vous avez toujours les pieds sur terre ou est-ce que vos rêves sont en train de devenir réalité?
3: there is a documentary. We've watched it twice now.
4: En effet, il existe un documentaire qui nous est consacré et qui a d'abord été présenté à Khayelitsha. Et ensuite ici, à Coutances. C'est vrai que nous sommes sur un petit nuage actuellement. Nous espérons que notre avenir sera radieux. Pour le moment, seule l'Europe a entendu parler de nous, mais nous espérons que le monde entier prendra acte de notre existence au fil du temps.
3: Recognized in Europe and in South Africa, we're just hoping for the whole world to see us.
0: Est-ce que les choses vont trop vite pour vous maintenant?
3: Honestly, yes, but I think.
4: Honnêtement, oui. Mais c'est aussi ce qui nous motive. On se réveille chaque matin avec cette excitation très positive. Je crois à la destinée et je pense que tout cela devait nous arriver. Je dis cela car certains d'entre nous chantent déjà depuis de nombreuses années. Ils participaient à différents groupes avant de rejoindre le Tenda Choir. Pour nombre d'entre nous, le rêve est devenu réalité. Ce qui nous arrive est incroyable. C'est arrivé un peu vite, certes, mais on arrivera à gérer l'accélération du temps en restant humble et modeste.
0: Sachez en tout cas que nous suivrons de près votre évolution et je vous remercie d'avoir accepté cette interview. Nkosi.
3: Nkosi. Thank you so much.
0: Merci.
3: Merci.

0: Nous ne pouvions pas clore cette émission sans ce classique immortalisé par Myriam Makeba. C'était Pata Pata en 1967, un titre inscrit au répertoire du Tenda Choir que nous espérons revoir dans nos contrées en 2026. En attendant de les applaudir à nouveau, je vous recommande le documentaire de Jack Zakrafsek et Jordan Wallman qui leur est consacré. Je tiens à remercier les équipes du festival Jazz sous les pommiers qui ont organisé juste pour nous cette session musicale et cette interview avec Zinzi Wei et Sylvie Wei. Merci à Bertrand Éclair pour cette somptueuse prise de son et à Nathalie Laporte pour la supervision finale à Paris. La semaine prochaine, nous célébrerons le centenaire de Miles Davis et John Coltrane après les concerts à Paris et à Vienne de deux virtuoses absolues, le trompettiste Terence Blanchard et le saxophoniste Ravi Coltrane, oui, le fils de. Notez d'ailleurs que l'équipe de l'épopée se rend au Festival Jazz à Vienne ce week-end pour une grande soirée qui réunira notamment Marcus Miller, Mino Sinelu, Mike Stern, Bill Evans dans une autre célébration du regretté Miles Davis dont on ne cesse de souffler les 100 bougies en 2026. Enfin, n'oubliez pas le 60e Montre Jazz Festival en Suisse qui vient de débuter. L'affiche est encore incroyable. John Legend, les Isley Brothers, The Roots, Deep Purple, Billy Cobham, Marcus Miller encore, Charles Lloyd, Gregory Porter, Brian Jackson, Van Morrison, James Taylor. Et nous serons sur place pour nous en faire l'écho. Vous savez tout, passez une bonne semaine. On se retrouve dans 8 jours. Dans quelques instants, le journal.
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3: Il est minuit, à Paris, 22h, temps universel, l'heure d'un nouveau journal sur RFI.
4: Hugo Dewar.
3: Et à la une de cette édition, les relations entre Donald Trump et la FIFA, toujours plus nébuleuses. Après l'annulation de la suspension de l'attaquant américain Folarin Balogun, le président américain aurait lui-même contacté la Fédération internationale de football pour faire lever cette suspension. Moscou et Pékin qui reprendront leurs exercices navals ce lundi sous l'œil attentif de l'Occident. Et puis l'armée israélienne qui poursuit ses attaques sur la bande de Gaza et sur la Cisjordanie. Plusieurs personnes ont perdu la vie ce dimanche alors qu'un directeur de l'hôpital Gazaoui est toujours détenu par l'armée israélienne.
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3: Folarin Balogun pourra donc bien affronter la Belgique ce mardi en 8e de finale de la Coupe du Monde. Folarin Balogun, cet attaquant de l'équipe de football des États-Unis qui était normalement suspendu après son exclusion face à la Bosnie-Herzégovine en 16e de finale. Mais à la surprise générale, cette décision arbitrale a finalement été annulée par la FIFA. Selon nos confrères du New York Times, le président américain Donald Trump aurait personnellement appelé le président de la FIFA pour lui demander de réexaminer cette suspension. Donald Trump qui s'est en tout cas empressé de remercier la FIFA après cette annonce. De son côté, la Fédération belge de foot se dit stupéfaite. Le sélectionneur des Diables Rouges, Rudy Garcia, ne cache pas non plus son étonnement.
5: Je ne savais pas que dans les bureaux de la FIFA, le 5 juillet correspondait au 1er avril en Europe. C'était une découverte pour moi. Je pense qu'il faut se référer au communiqué de ma fédération, de la fédération belge. Je pense que beaucoup de choses est dedans. La fédération belge, elle se défend pas elle-même, elle défend pas l'équipe nationale, elle défend le football en général, elle défend son intégrité, elle défend son éthique. De mémoire, je pense que c'est la première fois dans l'histoire de la Coupe du Monde qu'il y ait ce genre de décision. Voilà. Après, moi, je suis coach. Je vais me concentrer sur mon équipe, sur le match. Peu importe le 11 de départ des USA. Voilà. Ce qui compte pour moi, c'est le terrain, c'est mon équipe et qu'on gagne et qu'on qu'on arrive en quart de finale.
3: Voilà, c'était Rudy Garcia, le coach des Diables Rouges. Et sur les terrains de cette Coupe du Monde, le match entre le Brésil et la Norvège va se terminer dans quelques instants. Match que vous avez pu suivre sur les antennes africaines d'RFI. La Norvège bien partie pour se qualifier. Les Norvégiens mènent 2-1 à quelques minutes de la fin du match. Dans un peu moins de 2 heures, le Mexique affrontera l'Angleterre. C'est au stade Azteca de Mexico. Le sport au cœur de l'actualité aussi en France, où la 3e étape du Tour prévue ce lundi sera perturbée en raison des flammes qui continuent de progresser dans le sud de l'Hexagone après un incendie qui s'est déclaré samedi dans la petite commune de Trévillac dans les Pyrénées-Orientales. Le feu a parcouru près de 2000 hectares. Ce ne sont pas moins de 10 000 personnes qui ont dû être évacuées. 2 personnes, dont un pompier, sont en urgence absolue. La 3e étape de la Grande Boucle traversera justement les Pyrénées-Orientales. L'étape est donc maintenue, mais le public ne sera pas autorisé le long des routes françaises. Un autre incendie qui s'était déclaré dans le Gard est quant à lui fixé. La Chine et la Russie, je vous le disais en titre, débuteront ce lundi des exercices navals communs au large du grand port militaire chinois de Qingdao. Ces manœuvres annuelles organisées par les deux marines depuis 2012 visent à renforcer le partenariat stratégique entre Pékin et Moscou, mais elles sont désormais scrutées avec suspicion par plusieurs pays, notamment en Occident. Les explications de Yelena Tomic.
6: Les exercices qui comprennent des destroyers, une frégate, des sous-marins et des navires ravitailleurs et de sauvetage auront lieu jusqu'au 13 juillet dans les eaux et l'espace aérien près de Qingdao en mer Jaune, ainsi que dans une zone maritime du Pacifique. Au-delà de leur aspect technique, ces manœuvres ont une forte dimension géopolitique. Pékin et Moscou sont d'importants partenaires diplomatiques et économiques, et leur partenariat stratégique est nourri par une opposition commune à la domination américaine dans l'ordre mondial. Il y a 2 mois, lors d'une visite en Chine, Vladimir Poutine avait qualifié le niveau de la relation bilatérale de sans précédent, tandis que son homologue chinois Xi Jinping l'avait présenté comme inébranlable. Et de fait, ce partenariat s'est renforcé depuis l'invasion russe de l'Ukraine. Ces exercices visent à projeter une image de puissance navale unie face aux États-Unis et à leurs alliés, tout en permettant à la Russie de contourner partiellement son isolement international et à la Chine d'affirmer son ambition grandissante dans le Pacifique.
3: Le président ukrainien Volodymyr Zelensky, qui assure que les combats se poursuivent à Kostiantynivka, ville de l'est de l'Ukraine et ville stratégique dont la Russie avait annoncé avoir pris le contrôle, alors que selon les services de renseignement ukrainiens, la Russie prépare une nouvelle attaque de grande ampleur contre l'Ukraine. Annonce faite ce dimanche par Volodymyr Zelensky. La guerre en Ukraine qui sera certainement au menu des discussions entre le président américain et son homologue ukrainien dans quelques jours. Une rencontre est prévue en marge du sommet de l'OTAN à Ankara qui débutera ce mercredi. 22h05, temps universel, 1h05 à Gaza, où des images de prisonniers palestiniens amaigris ou blessés à leur sortie de prison israélienne ont ravivé les inquiétudes sur leurs conditions de détention. Mais aujourd'hui, c'est aussi le sort du docteur Abou Safiya qui inquiète. Ce directeur d'un important hôpital du nord de Gaza, détenu depuis 2024. Alice Moreno, son avocat, craint pour sa survie.
7: C'est la dernière fois que vous me voyez. Voilà ce qu'aurait dit le docteur Hossam Abou Safiya à son avocat quand son conseil a pu lui rendre visite jeudi dernier. Il décrit son client comme méconnaissable, très amaigri. Il aurait perdu une 40aine de kilos. Sur des images extraites de son audition devant la Cour suprême début juin, le docteur apparaît effectivement le visage creusé. Toujours selon son avocat, le médecin palestinien serait régulièrement battu et privé par intermittence de ses médicaments contre l'hypertension. Hossam Abou Safiya est détenu depuis décembre 2024 et n'a toujours pas été jugé. Comme 17 autres médecins et 58 travailleurs de santé arrêtés à Gaza depuis le 7 octobre 2023. Il est détenu sous le régime israélien des combattants illégaux qui permet l'emprisonnement illimité de Palestiniens sans inculpation ni procès. Lorsqu'il exerçait encore à l'hôpital Kamal Adwan, le médecin avait dénoncé à plusieurs reprises ce qu'il décrivait comme une destruction méthodique par Israël des infrastructures de santé. Le service des prisons israélien assure de son côté que tous les prisonniers sont détenus conformément à la loi et reçoivent des soins médicaux appropriés. Alice Moreno, Jérusalem, RFI.
3: Et pendant ce temps-là, un adolescent palestinien a quant à lui été tué par des tirs de l'armée israélienne en Cisjordanie. Plusieurs autres personnes ont été blessées. L'armée israélienne n'a fait aucun commentaire à ce stade. Une autre frappe israélienne a fait au moins 2 morts ce dimanche dans la ville de Gaza. Par ailleurs, le Premier ministre Benjamin Netanyahou a affirmé que des villages chrétiens au Liban avaient demandé à être annexés par Israël pour se protéger contre le Hezbollah pro-palestinien. iranien. Au Venezuela, le bilan du double séisme qui a soufflé une partie du pays la semaine dernière monte à 3342 morts, alors que plus de 150 corps restent toujours non identifiés dans un cimetière de la Guaira. Il n'y aura pas d'explosion sociale après ces tremblements de terre, déclaration de Delcy Rodriguez, présidente du Venezuela. Et puis le super typhon Bavi vient de toucher terre sur l'île américaine de Rota dans le Pacifique. Selon les dernières prévisions, l'intensité est de 290 km/h au moment de son passage sur l'île. Ce super typhon qui pourrait souffler à plus de 310 km/h et qui menace notamment les îles américaines de Guam et des Mariannes. Édouard Philippe a donc lancé sa campagne ce dimanche en organisant un grand meeting à l'Adidas Arena au nord de Paris devant environ 5000 personnes. Et le député Horizon est clair, les Français devront faire des efforts et il faudra réformer l'école.
8: Je veux préserver les ouvriers, les salariés modestes, les indépendants. Je ne taxerai pas davantage les entreprises qui payent déjà trop d'impôts. Et je vous le redis, il faut baisser les dépenses sociales, supprimer les niches fiscales avant de songer à augmenter les impôts de ceux qui travaillent. J'assume de dire aux retraités qu'il faudra contribuer davantage au financement de notre système social. J'assume de dire aux cadres et aux employés du secteur public et privé qu'il faudra travailler plus longtemps, aux catégories les plus aisées, qu'on n'a pas besoin de réinventer des impôts idiots pour leur demander à elles aussi de contribuer au redressement national, à l'État, à ses agences, aux collectivités, que les Français attendent d'eux, qu'ils se serrent la ceinture et donnent l'exemple. Je vous propose de concevoir et de mettre en œuvre une refonte massive de l'école, la plus importante peut-être depuis Jules Ferry. C'est la clé du redressement français.
3: Voilà, c'était Édouard Philippe, candidat à l'élection présidentielle française de 2027, bien plus à gauche au congrès du Parti communiste français. Fabien Roussel a été reconduit dans ses fonctions de secrétaire national, réélu par 70% des voix. Et puis je vous le disais en début de journal, la Norvège était tout près de se qualifier pour les quarts de finale de la Coupe du Monde. C'est chose faite, victoire 2-1 des Norvégiens face au Brésil, minuit 10 à Paris, 22h10 temps universel. Voilà qui marque la fin de ce journal. L'information, elle revient évidemment dans une cinquantaine de minutes sur RFI. Mais l'actu continue bien sûr sur notre site, www.rfi.fr. Tout de suite, Afrique, mémoire d'un continent.
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1: Bonjour chers amis de la Radio du Monde, je suis très heureux de vous retrouver pour vous proposer une nouvelle tranche de l'histoire de notre continent avec notre boussole depuis toujours, l'Afrique par elle-même et dans les courants du monde. Nos aînés encore à l'honneur dans la mémoire du continent, ces grands esprits qui marquent notre siècle, nous aident à comprendre, à réfléchir, à penser, à bousculer les certitudes, viennent ici, dans ce carrefour de redistribution du savoir, pour nous inviter dans leur mémoire, pour valeur de traces biographiques, pour témoignage aussi de devanciers, de devancières. Le principe de cette séquence, vous le connaissez, il est simple. Choisir, pour mes invités, quatre séquences, quatre dates décisives pour eux dans l'histoire africaine. Et dire pourquoi ces choix, choix souvent coriaces sur ces séquences qui les ont marquées, travaillées, inspirées, des moments cruciaux qui permettent de mieux lire le présent et de comprendre aussi ce qui a forgé ces grandes personnalités dans leur vie intellectuelle et leur rapport à ce continent qui est toujours plus que jamais dans les courants du monde. Celle qui se prête aujourd'hui au jeu a consacré une biographie à Habib Bourguiba. Elle a été journaliste à Jeune Afrique. Elle a enseigné à l'IRIS, l'Institut des Relations Internationales et Stratégiques. Elle a travaillé pour ENDA, Sophie Bessis, et aujourd'hui dans votre mémoire du continent. Parole d'aînée, l'Afrique en quatre dates, épisode numéro 2.

0: Sophie Bessis, bonjour.
1: Bonjour.
0: Merci d'accepter notre invitation. C'est chez vous maintenant, à Flegmar dans le continent. C'est peu de le dire que je suis très heureux de vous recevoir sur ce plateau. Vous êtes agrégé d'histoire. J'ai décliné une part de votre riche biographie tout à l'heure en introduction. Quelques titres importants quand même sur lesquels j'aimerais qu'on revienne. L'Occident et les autres. Histoire d'une suprématie. Les Arabes, les femmes, la liberté, l'arme alimentaire, le premier. Le dernier en date, la civilisation judéo-chrétienne. Que vous auscultez pour essayer de démonter justement les impostures, comme vous les appelez. On va se prêter au jeu de voyager aujourd'hui dans votre mémoire, Sophie Bessis, et j'aimerais vous poser une première question, quelque chose que j'entends beaucoup sur le continent de la part des plus jeunes surtout. Notre histoire ne nous est pas assez enseignée, l'histoire africaine est méconnue, elle serait captive d'un récit colonial. Qu'en pensez-vous et que répond l'historienne que vous êtes?
1: Écoutez, dans les premiers temps de l'indépendance, c'était parfaitement vrai. C'est-à-dire que les États africains, la quasi-totalité d'entre eux, n'avaient pas élaboré leur histoire en réalité, et les programmes scolaires étaient encore des programmes qui avaient été conçus par la colonisation. Mais je crois qu'aujourd'hui, ça n'est plus valable.
0: Alors, de quand datez-vous justement une forme de bascule, de changement?
1: Ça s'est fait progressivement avec, si vous voulez, deux tendances importantes. D'une part, les pays africains ont produit de plus en plus d'historiens. C'est quand même important. Et des historiens qui se sont penchés sur leur propre histoire, sur l'histoire de notre continent. Ça, c'est une première chose. Et seconde chose, évidemment, des accès plus importants aux archives, à toute la documentation nécessaire à l'élaboration d'une histoire. Mais ceci s'est accompagné de la part des États aussi de l'élaboration de romans nationaux. Et de romans nationaux qui n'ont parfois pas grand-chose à voir avec l'histoire elle-même. Hein. Et donc, il faut effectivement faire la part, disons, de la véracité historique et de l'invention politique, de l'invention idéologique. Pourquoi, à mon sens, tout État construit son roman national? Ce n'est pas spécifiquement africain, ce n'est pas spécifiquement... Mais la difficulté supplémentaire pour un certain nombre de pays africains, c'est que ces États n'existait pas en tant que tel avant la colonisation, et qu'en fait ce sont des circonscriptions administratives coloniales qui ont été érigées au rang d'État. Alors il fallait donner une épaisseur historique à ceux qui n'étaient pas des États, je pense, et je termine par là. Je me souviens quand j'ai été confronté à la première histoire du Gabon. Et du Gabon qui commence à la préhistoire. Seulement, le problème, c'est que le Gabon n'existait pas. Oui. Voilà. Alors, vous voyez, ça crée des tas de...
0: Je ne veux pas présumer de vos choix pour cette émission, mais je pense que beaucoup de vos choix ont des résonances et des échos avec ce que vous venez justement de dire, chère Sophie Bessis. Je vous ai demandé quatre séquences qui vous ont marqué. Est-ce que le choix était évident pour commencer, avant qu'on entre dedans?
1: Alors j'avais choisi plusieurs dates, mais j'ai en oubliant d'ailleurs pendant un petit moment que il s'agissait uniquement d'histoire africaine. J'aurais voulu rajouter des dates non africaines et qui concernaient l'Afrique. Par exemple, j'ai failli rajouter 1992, le sommet de la Terre, dans la mesure où le continent africain est particulièrement impacté par le dérèglement climatique. Et après, je me suis dit qu'il valait mieux se centrer sur le continent.
0: On va le garder dans un petit tiroir si le temps nous est un peu favorable. On va ressortir cette belle carte justement sur le sommet de la Terre en 92. Mais où allons-nous, chère Sophie Bessis, pour votre premier choix et quand?
1: C'est l'année 1802 où Napoléon Bonaparte rétablit l'esclavage qui avait été aboli par la Convention le 4 février 1794.
2: En 1802, Bonaparte, qui rêve d'étendre son empire colonial sur les Amériques, rétablit l'esclavage qui avait été aboli lors de la Révolution française. Il envoie son beau-frère, le général Leclerc, à la tête d'une expédition dans la colonie où une révolte d'esclaves a été menée par Toussaint Louverture. Mais miné par la fièvre jaune et avec cette ultime bataille à Vertières, les soldats de Napoléon sont vaincus et le 1er janvier 1804, Haïti déclare son indépendance et devient alors la première République noire de l'histoire.
3: Article 1er. Dans les colonies restituées à la France en exécution du traité d'Amiens du 6 Germinal an 10, l'esclavage sera maintenu conformément aux lois et règlements antérieurs à 1789. Article 2. Il en sera de même dans les autres colonies françaises au-delà du cap de Bonne-Espérance. Article 3. la traite des Noirs et leur importation dans les dites colonies auront lieu conformément aux lois et règlements existants avant la dite époque de 1789. Article 4. Nonobstant toute loi antérieure, le régime des colonies est soumis pendant 10 ans aux règlements qui seront faits par le gouvernement.
0: Bien sûr, la voix de Laurent Chaffard qui lit ce texte important de 1800.
1: C'est un texte effectivement très important.
0: Très important. Pourquoi l'avoir choisi,
1: Je l'ai choisi parce que je pense que le rétablissement de l'esclavage est plus parlant pour l'histoire antérieure à la colonisation que son abolition. Alors, son abolition est très importante, hein, en 1794. C'est à la Convention. Et il faut rappeler que contrairement à ce qui s'est passé plus tard en 1848, l'abolition de 1794 ne s'accompagne pas de compensation pour les maîtres. Il n'y a aucune compensation financière en 1794. Donc c'est une loi vraiment importante. C'est une loi vraiment importante qui, évidemment, a des effets tout à fait négatifs sur ce qu'on peut appeler aujourd'hui le lobby colonial, enfin le lobby des planteurs. Il ne faut pas oublier que le sucre, il n'y aurait pas de sucre en Europe s'il n'y avait pas d'esclavage. Je rappelle à cet égard le fameux épisode de Voltaire, du nègre de Suriname, dans Candide, si mes souvenirs sont bons. Et le nègre de Suriname raconte aux voyageurs ses souffrances, les tortures auxquelles il a été soumis, et il dit, c'est à ce prix-là, messieurs, que vous mangez du sucre en Europe. Voilà.
0: Le
1: ça,
0: sucre,
1: c'est très important.
0: Un repère important. Et donnons un peu plus de contexte, parce que la France a eu sa révolution, on le sait, 1789, l'euphorie de la libération, les promesses. L'esclavage était au cœur d'une puissance, justement.
1: Alors, ce qui est très important.
0: Très atlantique, oui, allez-y.
1: Ce qui est très important, c'est l'article 4, c'est-à-dire, il faut pas oublier que la traite négrière a été définitivement abolie par le Congrès de Vienne en 1815. C'est-à-dire qu'en 1802, lors du rétablissement de l'esclavage, on est en plein boom de la traite négrière. Elle est très importante. Et donc, Napoléon, en rétablissant l'esclavage, redonne une dynamique extrêmement importante à la traite.
0: Mais c'est une date importante, 1802, rétablissement manifestement opportuniste. Et 1802 sera dompté par une autre date, ma chère Sophie Bessis. Le 1er janvier 1804, l'indépendance d'Haïti, cette révolution. Comment voyez-vous en miroir ces deux dates?
1: Alors, il est important de l'indépendance d'Haïti, de Saint-Domingue,
0: oui.
1: À l'époque, hein, de Saint-Domingue n'est pas arrivé comme ça. N'oublions
0: c'est
1: pas que la première
0: oui.
1: insurrection qui a eu lieu à Saint-Domingue a eu lieu en 1791. Et que cette première insurrection de Saint-Domingue, extrêmement importante, a été un des facteurs ayant convaincu la Convention d'abolir l'esclavage. Et en fait, l'île de Saint-Domingue, enfin cette partie de l'île, s'est battue pendant des années pour arriver à 1804. Et il a fallu, comme vous le savez, une guerre extrêmement sanglante, extrêmement importante pour que cette première république noire voie le jour, avec une réserve absolument fondamentale, et c'est la grande différence avec 1794,
0: la question de la
1: c'est
0: dette que d'Haïti.
1: C'est la fameuse dette d'Haïti, c'est-à-dire des millions de francs or de l'époque, qui a pesé de tout son poids sur le devenir de cette république.
0: Sophie Bessis, une question peut-être un peu plus technique. Beaucoup de penseurs et de chercheurs disent que la modernité occidentale, avec une date fondatrice, 1492, est le début d'une forme de colonialité, socle du capitalisme moderne avec l'esclavage comme pilier. Que pensez-vous de cette théorie qui est très importante dans le monde décolonial?
1: Alors, il faut faire très attention à cette approche décoloniale, à mon sens, parce qu'elle peut avoir plusieurs sens. Et que, il est vrai, avec un certain nombre de penseurs, que ces approches décoloniales sont nées en Amérique dite latine. Et ce n'est pas un hasard, parce qu'effectivement, dans le cas précis de l'Amérique dite latine, capitalisme, colonisation, extermination, esclavage vont de pair. Et on peut comprendre que les penseurs latino-américains aient fait le lien entre ces différents éléments. Mais pour d'autres régions du monde, ce n'est absolument pas vrai. La question décoloniale doit être, tout historien, toute historienne doit faire ce travail, doit être analysée en fonction des circonstances et du contexte. Ce qui est vrai pour l'Amérique dite latine n'est pas forcément vrai pour l'Afrique équatoriale, pour l'Asie...

0: On va revenir en Afrique et aussi en Europe parce que certains de vos choix, je crois, de toute manière, embrassent ces deux territoires. Où allons-nous justement pour votre deuxième choix, ma chère Sophie Bessis?
1: Alors, nous allons, ce qui n'est pas tout à fait différent, si je puis dire, à la fameuse conférence de Berlin en 1884-85. Qui voit se réunir, les images de cette conférence sont extrêmement parlantes, elles sont spectaculaires, je dirais, qui voit se réunir toutes les États européens autour d'une table et se partager un gâteau. Ce gâteau, c'est le continent africain.
0: Je découvre ça aussi quand je fais des recherches. Le palais Radziwill, le décor est théâtral, comme vous le dites. Otto von Bismarck inaugure les travaux au ministère prussien des Affaires étrangères. Autour de la table, comme le chanterait notre ami Charles Aznavour, ils sont tous là. Tous, pas si sûr. Le principal concerné, l'Afrique, n'y est pas.
1: Certainement.
0: Allemagne,
1: pas.
0: Autriche-Hongrie, Belgique, Danemark, Espagne, États-Unis, France, Grande-Bretagne, Italie, Pays-Bas, Portugal, Russie, Suède, Norvège et Empire ottoman. 3 heures du jour, une matrice, définir les règles de la colonisation.
2: Essayons de voir un peu maintenant de plus près cette conférence. Bon, rappelons que la conférence est ouverte un samedi. Le 15 novembre 1884, à 14h30 pour ceux qui aiment les précisions. Et nous allons donc voir quel était l'ordre du jour et quels étaient les deux camps.
3: J'interviendrai d'abord sur l'ordre du jour de la conférence. Il y a d'abord le point sur la liberté du commerce dans le bassin et l'embouchure du Congo. Le deuxième point, c'est celui qui a trait à l'application au Congo et au Niger des principes adoptés par le Congrès de Vienne en vue de consacrer la liberté de la navigation.
2: Il s'agit du Congrès de Vienne de 1815 après la chute de Napoléon.
3: C'est cela. Et le troisième point inscrit à l'ordre du jour, c'est la définition des formalités à observer pour que des occupations nouvelles soient acceptées comme telles.
0: Sophie Bessis, il y a quelque chose d'assez frappant dans vos deux premiers choix. Si l'Afrique est finalement la destination, la terre des conséquences, ces deux premiers choix, c'est en Europe, la conférence de Berlin. Pourquoi avoir choisi cette date?
1: J'ai choisi cette date parce que quand on regarde une carte de l'Afrique aujourd'hui, à part l'Afrique du Nord, qui est un cas un petit peu différent dans la mesure où d'abord les frontières de pays comme la Tunisie, comme le Maroc sont des frontières relativement anciennes qui ont été fixées finalement au début du XVIIe siècle à peu près, et donc leur histoire n'est pas tout à fait la même, y compris pour l'Algérie d'ailleurs. Dès qu'on avance vers le sud, les frontières sont tirées au couteau, au ciseau, c'est-à-dire que les dirigeants qui étaient autour de cette fameuse table du Congrès de Berlin, il a quand même fallu 2 ans pour se partager, parce que tout le monde n'était pas d'accord, voulait prendre la plus grosse part du gâteau, bien sûr. Mais enfin, on a pris une règle et on a tiré des traits, c'est-à-dire que l'Afrique d'aujourd'hui et un certain nombre de conflits contemporains ne sont explicables que par cette histoire de règles et de traits.
0: Monsieur Fubessis, j'ai reçu à ce micro Camille Lefebvre, qui est aussi historienne, qui dit qu'aucune frontière n'a été tracée à Berlin, qu'on y discutait des règles de la colonisation, mais aucune frontière n'est née directement à Berlin.
1: Elle a tout à fait raison. C'est-à-dire que les frontières ont été, dans le dernier quart du 19e siècle, négociées entre les puissances impériales. C'est évident. Mais enfin, l'économie générale du projet colonial se décide à Berlin, avec de nouvelles puissances. Pourquoi le congrès a-t-il lieu à Berlin? Parce que l'Allemagne, qui est devenue l'Allemagne réunifiée en 1870, a des aspirations coloniales pour consolider ce capitalisme dernier venu sur la scène de l'impérialisme européen. La Belgique a évidemment, pas l'État belge à l'époque, pas encore, des velléités dont on connaîtra la suite, bien sûr. Et donc, évidemment, les deux plus grandes puissances impériales de l'époque sont la Grande-Bretagne, le Royaume-Uni et la France. La France qui a déjà établi, en 1883-84, la France possède déjà l'Algérie, et disons que la fin de la conquête de l'Algérie se situe en 1870. En 1981 a été instauré le protectorat sur la Tunisie, donc elle possède ce gros morceau en Afrique du Nord, plus quelques enclaves qui ne sont pas négligeables, à commencer évidemment par la plus connue qui est celle de Saint-Louis du Sénégal, bien sûr. Donc la Grande-Bretagne, c'est la même chose. La Grande-Bretagne a déjà des enclaves, des échelles, et le surtout vers l'Afrique de l'Est. Pourquoi ? Parce que la Grande-Bretagne veut avant tout sécuriser sa perle, la perle de son empire à venir, qui est évidemment l'Empire des Indes.
0: Alors ça, c'est important, Sophie Bessis. La conférence de Berlin est restée totem, forme de légende assez générale. On parle de partage de l'Afrique. Pourquoi cette importance-là aujourd'hui, un siècle après ?
1: Mais écoutez, remontons au début des années 60. Au moment de la création de l'Organisation de l'Unité Africaine, peut-être par prudence, peut-être n'était-ce pas totalement stupide, hein, ne jetons pas la pierre à ses dirigeants de l'époque, mais la nouvelle OUA décide de l'intangibilité
0: des frontières
1: coloniales. Hein. Ça, c'est une règle absolue qui a été très peu violée en réalité. Pratiquement pas depuis le début des années 60. La violation la plus importante, c'est évidemment la partition du Soudan, hein, qui est le Soudan du Sud, et le dernier État créé en Afrique, il y a très peu de temps, c'est il y a 11 ou 12 ans, je crois.
0: À 2013,
1: je suis pas très loin. Donc, mais dans l'ensemble, cette règle intangible, considérée comme intangible, malgré les velléités des uns et des autres, et malgré les morsures sur certains États, mais a été officiellement protégée. Et comme je vous le disais, corécouter une recomposition des frontières selon les logiques précoloniales. On aurait pu y penser, mais je pense que ça aurait été extrêmement difficile. Alors maintenant, évidemment, ces frontières coloniales qui font la carte de l'Afrique, ces frontières coloniales donnent lieu à des conflits. Je n'en citerai qu'un, c'est ce qui se passe au Mali aujourd'hui, bien sûr, entre les velléités Touareg de faire de l'Azawad un État indépendant et les velléités du gouvernement malien, ou de ce qu'il en reste, parce que on peut vraiment pas parler de gouvernement réel, de sauvegarder l'unité territoriale de ce Mali créé au début des années 60.
0: Écho présent et écho passé, Sophie Bessis. Parole d'aînée, l'Afrique en quatre dates avec Sophie Bessis. Nous allons marquer ici une pause après ces deux premiers choix. Je vous donne rendez-vous dans la deuxième partie pour continuer à parler justement des choix importants de Sophie Bessis sur ces séquences qui font l'histoire africaine. À tout de suite après un journal sur la Radio du Monde.
4: Il est 22h30 à Bamako, minuit et demi à Paris.
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4: Bonsoir à toutes et à tous. Reprise des combats ce dimanche dans le nord du Mali. Après les attaques coordonnées de samedi contre plusieurs localités, affrontements entre l'armée soutenue par ses alliés russes et la coalition composée des rebelles du FLA et des djihadistes du Jnim. À la une également un rapport sur les violations des droits humains en Guinée, résultat d'une enquête du mouvement citoyen Tournons la page qui révèle la multiplication des disparitions forcées d'opposants. Rapport accablant pour le régime du général Mamadi Doumbouya. Et puis coup d'envoi des consultations entre l'opposition congolaise et le président burundais Evariste Ndayishimiye en sa qualité de président en exercice de l'Union africaine. Consultation sur la crise politique et sécuritaire congolaise. Les combats ont repris donc ce dimanche matin au Mali. La veille, plusieurs localités du pays avaient été visées par des attaques coordonnées menées par les djihadistes du Jnim et les indépendantistes du Front de Libération de l'Azawad. Après une accalmie la nuit dernière, ce dimanche, les combats ont donc repris. D'un côté, l'armée régulière, soutenue par les mercenaires russes, et de l'autre, la coalition composée des djihadistes du Jnim, affiliée à Al-Qaïda, et les rebelles indépendantistes du Front de Libération de l'Azawad. La bataille pour le contrôle de la localité stratégique de Hanefis dans le nord du pays s'est donc poursuivi ce dimanche avec de violents affrontements. On fait le point avec Serge Daniel, notre correspondant régional.
6: Tôt ce dimanche, dans le ciel de la localité de Hanefis, les hélicoptères de l'armée malienne ont essuyé des tirs. La coalition combattant indépendantiste et djihadiste a empêché les appareils d'atterrir pour ravitailler les troupes régulières retranchées dans le camp militaire. Les assaillants contrôlent toujours la ville et ont fait de nombreux prisonniers dans les rangs de l'armée nationale. Un peu plus au sud, à environ 140 km de la ville de Gao, un imposant convoi terrestre de l'armée malienne appuyé par les paramilitaires russes, est tombé dans une embuscade tendue par les combattants indépendantistes et djihadistes. Des véhicules du convoi incendiés ou abandonnés, au moins un hélicoptère détruit, le convoi était obligé de rebrousser chemin avec de nombreux blessés. La bataille pour le contrôle de la localité stratégique de Hanefis devrait se poursuivre ce lundi. Hanefis est située à une centaine de kilomètres de la ville de Kidal, fief des groupes armés, indépendantistes et djihadistes. À prendre à défi, c'est de renforcer leur position dans le nord, alors que pour l'armée malienne, garder le contrôle de cette localité, c'est affaiblir les adversaires. Serge Daniel, Dakar, RFI.
4: En Guinée, le mouvement citoyen Tournant la Page publie un rapport consacré aux violations des droits humains sous la transition dirigée par le général Mamadi Doumbouya. Fruit de plusieurs mois d'enquête, le rapport s'appuie sur des témoignages des proches des victimes. Selon l'organisation, au moins 70 personnes ont été tuées par les forces de sécurité entre 2022 et 2025. Mais seules 11 familles ont accepté de témoigner publiquement. Au-delà des personnes tuées lors des manifestations, Tournons la Page affirme également avoir documenté une autre évolution préoccupante, la multiplication des disparitions forcées, notamment l'enlèvement de membres de la famille d'opposants en exil. Alseni Farinta Camara est le coordinateur du mouvement citoyen Tournons la Page.
7: Nous avons documenté 35 cas de disparition forcée et 12 cas d'enlèvement arbitraire. C'est inquiétant aujourd'hui en Guinée que nous assistons à cette épidémie inédite de disparition forcée. Ils identifient la cible et il faut déployer une moto à la recherche de l'individu pour poursuivre ses entrées et ses sorties. Et la troisième étape, c'est de déployer des pick-up de gendarmerie, de la police et des blindés pour venir encercler le domicile de la personne, pour l'enlever manu militari, soit tard la nuit ou pendant la journée, pour l'enlever et le conduire vers une destination inconnue. Nous déplorons cette mode opératoire bien réfléchi au sommet de l'État pour empêcher les Guinéens de se prononcer sur la gouvernance en cours.
4: Alseni Farinta Camara, coordinateur du mouvement citoyen guinéen Tournant la Page, propos recueillis par Christina Okello.
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4: Les échanges entre l'opposition congolaise et le président burundais Evariste Ndayishimiye, également président en exercice de l'Union africaine, démarrent ce lundi à Gitega, capitale politique du Burundi. Au menu, la crise politique et sécuritaire congolaise, alors que le président Félix Tshisekedi souhaite changer la constitution. L'opposition l'accuse de vouloir briguer un troisième mandat alors que son second et dernier mandat expire fin 2028. Correspondance à Kinshasa, Pascal Moulégoa.
8: Parmi les invités figure aussi le pasteur Ejiba Yamampia, président de la plateforme des confessions religieuses, dont ne font plus partie les églises catholiques et protestantes. Il est le seul responsable religieux convié et qui soutient ouvertement les projets de changement de la constitution. À RFI, il défend l'organisation des référendums, estimant que c'est le seul moyen de départager les deux camps, tout en permettant à l'église de conserver sa neutralité. À Gitega, il retrouve ceux qui sont opposés à ce projet, Mgr Donatien Cholet de l'Épiscopat congolais La Senko, ainsi qu'André Bokundoa de l'église protestante. Un cocktail qui représente toutes les confessions religieuses du pays. Les discussions porteront également sur la crise sécuritaire dans l'est de la RDC. Les responsables religieux revendiquent un rôle dans la recherche d'unifier à ces deux crises. Les opposants sont arrivés avec la soif d'entendre la proposition de sortie des crises de Ndayishimiye, mais disposent également d'un cahier des charges. Côté burundais, on insiste sur le fait que le président Evariste Ndayishimiye connaît bien les acteurs et les enjeux du dossier. Les opposants se disent prêts à dialoguer, négocier donc avec le pouvoir, mais sans reculer d'un pas sur les refus de cautionner un changement constitutionnel. Pascal Moulégoa, Kinshasa, RFI.
4: Le Cameroun n'a désormais plus d'installation pour liquéfier son gaz naturel. Le bateau-usine Hilli Episeyo, opéré par l'armateur norvégien Golar LGN, quitte les eaux camerounaises ce mois-ci après 8 ans d'exploitation au large de Kribi. Un tournant pour le secteur des hydrocarbures au Cameroun. Ce bateau-usine était effectivement la seule unité permettant la production et donc l'exportation de GNL Camerounais. Son départ aura donc de lourdes conséquences sur les finances du pays. Explication, Amélie Tullet.
9: Gollard s'en va et il n'y a aucune solution de rechange en vue. L'entreprise a trouvé plus intéressant de rediriger son navire vers l'Amérique latine avec son personnel et son expertise. Un navire qui à lui seul s'occupait ces 8 dernières années d'extraire, liquéfier et charger sur des méthaniers le gaz camerounais. Un départ annoncé qui aurait dû être mieux anticipé selon le consultant Robert Moutet Ambassa.
10: J'ai même eu à faire des notes dans ce sens. Attention, Gollard va partir, il faut trouver des compensations. Sinon, l'État va perdre tous les revenus qui venaient de la liquéfaction de gaz. Évidemment, il y en a qui prennent au sérieux, il y en a qui ne prennent pas au sérieux. Mais nous autres qui sommes dans le milieu pétrolier, il y a 2 ans, on le savait déjà.
9: Une catastrophe pour les finances publiques du Cameroun, selon Serge-Alain Godon. L'économiste rappelle que le gaz représentait ces dernières années la moitié des revenus de la SNH, la Société Nationale des Hydrocarbures, soit entre 250 et 300 milliards de francs CFA par an. Une question plus que stratégique dont personne ne parle dans le débat public, déplore le vice-président du parti d'opposition SDF. Louis-Marie Cagdeux souligne que même au Parlement, pourtant en pleine session depuis début juin, le sujet n'a toujours pas été abordé, ni par les élus, ni par le gouvernement.
4: Explication signée Amélie Tullet. Arrêt à présent sur une belle image pour finir. Le nouveau prix africain de photographie baptisé Ibibi. Il a été créé par Yamaru, l'association malienne de photographes. Objectif, encourager les photographes émergents du continent. 5 artistes ont été primés cette année et leurs œuvres sont en ce moment exposées à Dakar. Reportage, Juliette Dubois.
11: Des sapeurs sur fond flashy, auréolé de couleurs vives, le visage en négatif. Dans sa série Identité Kitendi, le photographe congolais Hardy Bop, basé à Kinshasa, interroge l'image qu'on donne de soi. Il a remporté le premier prix de photo Ibibi.
12: Je voulais que ma série puisse ressembler à des tableaux de peinture. Vraiment, ce côté poétique, ce côté esthétique aussi. L'Afrique, c'est la couleur, la vibrance, la saturation. C'est une fierté de voir que mon travail a su parler à d'autres personnes au-delà de frontières.
11: Parmi les autres lauréats, la béninoise Isabelle Dapiedade, qui a travaillé sur le vaudou, et la camerounaise Sela Thuis, dont la série met en lumière des icônes féministes africaines. Présentée d'abord à Bamako en février, l'exposition a depuis traversé les frontières. C'est désormais à la galerie Atis, dans le quartier de la Médina à Dakar, que les 5 séries sont visibles, une vitrine jugée indispensable par la directrice de la galerie, Aïssa Dion.
13: Si je regarde bien de manière globale, le nombre de galeries que nous avons en Afrique n'est pas si énorme. Ça reste très restreint, configuré surtout dans les centres culturels étrangers. Et je pense que c'est bien de créer un lien sud-sud qui permet de faire tourner les artistes sud-afrique dans des endroits où ils pourraient être éventuellement reconnus.
11: L'exposition est encore visible jusqu'à la fin du mois de juillet. Juliette Dubois, Dakar, RFI.
4: RFI à Dakar, où il est actuellement 22h40. Excellente soirée à toutes et à tous.

0: avec Elgas.
1: De retour dans Afrique des Noirs, notre continent, votre tranche d'histoire chaque semaine sur RFI. Deuxième partie d'une émission consacrée aux paroles d'aînés. L'Afrique en quatre dates. Ces grandes voix, ces grands esprits du continent nous racontent leur histoire africaine, les dates clés, les moments fondateurs, ce qui les a marqués, inspirés, touchés, frappés. Plaisir de recevoir dans cette rubrique Sophie Bessis, historienne, essayiste tunisienne. Avec elle, nous avons entamé un voyage et dans sa mémoire et dans celle du continent à la rencontre de ces séquences qu'elle déplie, contextualise, explique, décortique pour mieux mesurer les échos présents éventuels avec nous. Après le rétablissement de l'esclavage par Napoléon en 1802, la conférence de Berlin entre 1884 et 1885, début et donc fin du 19e siècle, que nous réserve Sophie Bessis? Nous le saurons justement au cours de cette deuxième partie. Sophie Bessis, deux choix frappants. Et si pourtant les conséquences se produiront en Afrique, les choix sont en Europe d'une certaine manière, en tout cas le lieu physique, leur épicentre. Est-ce qu'avec votre troisième choix, on change d'aire géographique?
2: On change de logique, on change d'époque, on change d'aire géographique. Effectivement, puisque mon troisième choix...

0: caprice, mon grand-père. Je dis ça, non. Eh bien, malgré un verset du Coran qui permet deux, trois et quatre femmes, j'ai interprété, n'est-ce pas, la fin du verset, n'est-ce pas, pour interdire la bigamie.
1: Sophie Bessis, je vous vois le regard pétillant et puis un peu ému et souriant parfois à cet extrait. Pourquoi ce choix? Vous avez une relation assez personnelle à Habib Bourguiba.
2: Vous savez que je ne l'ai jamais rencontré, ce monsieur.
1: Vous l'avez rencontré par la pensée.
2: Mais bien sûr, et puis tout Tunisien de ma génération est habité par ce personnage qui a joué un rôle extrêmement important aussi bien sur le plan positif que sur le plan négatif d'ailleurs. Hein. Je ne fais pas partie des hagiographes de Bourguiba ni de ses admiratrices inconsidérées. Pour autant, en choisissant cette date du 13 août 1956 de la promulgation du statut personnel, d'abord c'est une date positive, hein. On ne va pas rester uniquement sur
1: les
2: négatifs,
1: dates à connotation
2: négative. C'est une date absolument fondamentale, non seulement pour les femmes tunisiennes, mais pour un certain nombre de pays, parce que c'est un exemple. Qu'est-ce qui se passe le 13 août 1956? Quel est le cœur de cette loi? Parce que le code du statut personnel, en fait, est un code de la famille. C'est un code de la famille, mais Bourguiba a voulu l'appeler statut personnel, et pas famille, c'est pas totalement neutre. Révolutionne le statut des femmes, complètement. Interdiction de la polygamie. Laquelle interdiction n'est pas une interdiction purement symbolique. Oui. La polygamie est assortie de prison et d'amende. Et ensuite, en 1958, on interdira le mariage traditionnel, le mariage coutumier, parce que parfois, il remplaçait la polygamie, le mariage coutumier. Donc, le mariage ne vaut que par un officier municipal. Deuxièmement, interdiction de la répudiation et remplacement des répudiations par le divorce judiciaire à égalité entre les époux. Par ailleurs, un mariage n'est valable que par la présence et le consentement explicite des époux. C'est-à-dire le droit paternel de contrainte matrimoniale disparaît totalement. Répudiation, divorce, monogamie, liberté de choix est quelque chose de fondamental. Et puis ça sera complété par plusieurs lois dans les années suivantes.
1: Et là, on l'a entendu pour ma mère, pour ma grand-mère, dans cette archive mémoire d'un continent sur
2: RFI. Je crois qu'il y a quelque chose de très important.
1: Oui.
2: C'est que Bourguiba a pensé à juste titre que changer... Alors, d'abord, je mets une réserve. Le code du statut personnel de 1956 n'est pas un code égalitaire. C'est-à-dire que le privilège de masculinité n'a pas disparu de ce code. Mais il tend vers. Et Bourguiba savait que changer le statut des femmes était bouleverser la société tout entière. Et c'est ça qui est important.
1: Et justement, Sophie Bessis, j'ai reçu à ce micro une féministe marocaine qui s'appelle Nouza Guessous, qui a travaillé sur la question de la Moudawana au Maroc. Comment le monde arabe réagit à ce courage précurseur de Habib Bourguiba?
2: Alors, d'abord, comment la société tunisienne réagit,
1: oui, aussi.
2: Qui n'est pas indifférent. En fait, Bourguiba a été très prudent. Il ne craignait pas, si vous voulez, de montrer son ego en disant « c'est moi qui interprète le Coran dans le meilleur de ses sens ». Il n'a pas rompu avec la religion. Qu'est-ce qu'il a dit dans toutes ses réformes d'ailleurs? En disant « si on lit bien le Coran, la lettre est polygame, l'esprit est monogame ». D'abord. Et donc, je suis l'esprit du Coran et non point sa lettre. Parce que Bourguiba pensait que il fallait pas affronter trop brutalement sa société. Et donc, parler de laïcité, non. Parler de lecture libérale du corpus. Bon, ça c'est la première chose. En Tunisie, c'est passé. Il y a eu des protestations des oulémas qui ont protesté sur 7 dispositions du code du statut personnel en disant qu'elles étaient contraires à la charia. Et Bourguiba a répondu en disant « c'est moi l'interprète, je suis le mujtahid al-akbar, le plus grand interprète, c'est moi, donc taisez-vous ». Et donc les oulémas se sont tus et la société, grosso modo, l'a accepté. Bourguiba a dit plus tard qu'il l'a fait. Pourquoi il l'a fait si vite que cela? Parce que quelques mois plus tard ou quelques années plus tard, ça aurait été trop difficile. Donc là, dans la foulée de l'indépendance, il a fait cette réforme.
1: Mettons-le en miroir avec ce qui se passe avec le voisinage immédiat.
2: Alors, avec le voisinage, voilà. Si on prend, vous parlez de la Moudawana marocaine, même en tenant compte, la Moudawana de 1957 est une Moudawana profondément conservatrice. C'est une transcription en vocabulaire moderne du droit malékite. Voilà, c'est tout. Puis là, il y a la réforme de 2004. Mais la réforme de 2004, si elle a apporté

0: au Maroc est une réforme très timide. Elle ne supprime pas la polygamie, elle ne, donc, c'est une réforme qui apporte certaines choses.
1: Il y a une réforme récente en 2024 aussi.
0: Oui, elle est totalement homéopathique. Allez, elle est très, honnêtement, il faut bien.
1: Et en Algérie?
0: Qu'est-ce qui s'est passé? Pendant très longtemps, il y a eu un flou après l'indépendance. Bon, les femmes, d'abord concrètement, qui avaient pris une part active à la guerre de libération, ont été renvoyées à leurs casseroles à partir de 2 juillet 1962, à partir de l'indépendance. Et quand elles ont essayé de manifester, je pense à la grande manifestation de 1965, elles ont été renvoyées une fois de plus à leur foyer par Ben Bella, qui était par ailleurs révolutionnaire. Mais sur les femmes, on n'est jamais révolutionnaire. Mais le grand problème, c'est 1984 en Algérie. Pour la première fois depuis l'indépendance, un code de la famille est promulgué en 1984, qui est un code de la famille d'un conservatisme absolument épouvantable. Et donc, les féministes algériennes l'ont appelé le code de l'infamie. Voilà, c'est le code de l'infamie. Là aussi, c'est une transcription en vocabulaire moderne du droit maléquite dans ce qu'il a de plus conservateur. Et il ne faut pas oublier que l'école maléquite en matière de droit positif musulman sunnite est une des plus conservatrices.
1: Ce qui frappe Sophie Bessy, c'est la précocité de ce code du statut personnel. Vous l'avez rappelé, aujourd'hui, 70 ans après, est-ce que cet acquis est figé justement comme un acquis éternel ou est-il menacé dans la Tunisie actuelle? Y a-t-il espoir que de telles visions assez avant-gardiste de Bourguiba puisse advenir à nouveau dans les mondes musulmans?
0: D'abord, je ne parlerai pas du monde musulman. Dans la mesure où le monde musulman, c'est une notion que je récuse totalement, dans la mesure où il va de la Chine au Maroc.
1: Les mondes musulmans.
0: Oui, mais les mondes musulmans, vous avez la Turquie qui a proclamé la laïcité de l'État à partir de son indépendance. Il est impossible de parler du monde musulman. Le monde musulman, ça va de la Tunisie au taliban afghan. Donc, c'est une essentialisation qui m'apparaît extrêmement dangereuse et qui bloque toute analyse. Prenons le monde arabe, c'est moins essentialiste déjà. La Tunisie, 70 ans après la promulgation du code du statut personnel, eh bien, continue d'avoir la législation la plus avancée du monde arabe en la matière. C'est-à-dire qu'il n'y a pratiquement eu aucune réforme dans cette région du monde. Et alors, ça va évidemment de timides réformes au Maroc à des situations totalement ubuesques comme au Liban, où le Liban a 18 codes du statut personnel. Ah oui. Dans la mesure où il y a 18 confessions différentes. Vous avez les confessions musulmanes, la confession sunnite, chiite, druze, etc. Chez les chrétiens, vous avez une multitude, c'est une espèce de musée des christianismes, en fait, le Liban. Hein. Et donc, vous avez 18 codes du statut personnel au Liban, il n'y a pas de droit civil. En Syrie, il n'y a pas de droit civil. Et ailleurs, le droit civil, dans d'autres États, eh bien, reprend les principales dispositions charaïques. Il y avait une tentative de réforme qui était intéressante. C'était en Irak en 1959, où il y avait eu des réformes importantes. Elles ont été balayées dans les années 2000.
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1: Parole d'aîné, l'Afrique en quatre dates, épisode 2 avec l'historienne tunisienne Sophie Bessy. Des choix forts, éclairants, le rétablissement de l'esclavage par Napoléon en 1802, la conférence de Berlin en 1885, le code du statut personnel sous Bourguiba en 1956. Voilà ce que nous offre la mémoire de Sophie Bessy, les dates fondatrices d'une histoire, de son histoire, de sa relation à l'histoire africaine qu'elle partage avec nous. Nous allons doucement vers notre dernière destination et notre dernière date sur le continent. Où allons-nous, chère Sophie Bessy?
0: Nous retournons au Congo.
1: Ah.
0: Au que nous avions abordé en 1884-85.
1: Oui.
0: Nous retournons au Congo en 1961, à une date de janvier qui n'est pas précisée. Le jour n'est pas précisé.
1: On dit souvent le 15 janvier.
0: Oui, les uns disent le 14, les autres le 15. C'est l'assassinat de Patrice Lumumba. Et je pense que c'est une date extrêmement importante. Je me réfère à un documentaire absolument magistral qui a été projeté il y a un peu moins d'un an, qui s'appelle Soundtrack for a Coup d'État.
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0: Ce film,
1: magnifique document.
0: C'est un magnifique documentaire et ce Soundtrack for a Coup d'État remet dans l'actualité ce moment absolument tragique pour l'histoire du continent africain.
4: Au micro, Jacqueline Baudrier. Nous avons appris une nouvelle tragique, une nouvelle qui n'est pas tellement une surprise tant les rumeurs étaient nombreuses qui la faisaient pressentir. Il s'agit de la mort de M. Lumumba et de ses deux compagnons d'évasion, M. Okito, ancien président du Sénat, et M. Mpolo, ancien ministre de la Jeunesse. Ce sont les autorités katangaises qui ont révélé la nouvelle et le ministre de l'Intérieur katangais qui a donné quelques précisions aux journalistes. Il leur a dit que M. Lumumba avait été tué hier matin par les habitants d'un petit village de la Brousse dans le sud du Katanga. Les corps ont été formellement identifiés et immédiatement enterrés. Où, on ne le saura pas, ne serait-ce que pour éviter d'éventuels pèlerinages, a bien précisé le ministre katangais de l'Intérieur, qui a indiqué que le nom du village, dont les habitants ont tué les trois hommes, ne serait pas révélé non plus, ni également le nom de la tribu à laquelle ils appartiennent. Autre précision, le village recevra la prime de 40 000 nouveaux francs offerts par le gouvernement katangais.
5: Gloire et honneur à cet illustre Congolais, à ce grand Africain, premier martyr de notre indépendance économique, Patrice Emery Lumumba. Parce qu'il avait vu clair, parce qu'il avait compris que l'indépendance politique ne vaut rien du tout si elle ne repose pas sur une véritable indépendance économique.
6: Il n'est pas normal que la dépouille de l'un des pères fondateurs de la nation congolaise ait été conservée pendant 6 décennies dans des circonstances obscures, jamais vraiment élucidées, mais qui, à la lumière de ce qui est connu, ne fait pas notre fierté. Plusieurs ministres du gouvernement belge de l'époque portent en conséquence une responsabilité morale quant aux circonstances qui ont conduit à ce meurtre.
1: Un vaste tableau, Sophie Bessis, on a entendu justement l'annonce de la mort de Lumumba, oui. Ensuite Mobutu, bien sûr, et là Alexandre De Croo, ancien Premier ministre belge, donc responsabilité morale. Pourquoi avoir choisi justement cette date de l'assassinat de Lumumba?
0: Quand je suis sortie de ce documentaire que je citais tout à l'heure, sans chaque fois au coup d'État, la première chose qui m'est venue à l'esprit, c'est de dire qu'est-ce qui a changé exactement? Alors bien sûr, la Belgique n'entre plus dans les affaires africaines. Bon, c'est fini. Ce petit pays, qui par le plus grand des hasards, était devenu une puissance impériale, est revenu, disons, à sa petitesse européenne. Mais Lumumba a été assassiné avec la complicité, il faut pas oublier, d'un certain nombre d'acteurs congolais. Je pense évidemment à Moïse Tshombe, oui. Et je pense à Mobutu Sese Seko,
1: la sécession du Katanga,
0: qui s'appelait encore Joseph Désiré à l'époque. Joseph Désiré Mobutu, qui a été choisi par la CIA très rapidement dans l'histoire du Congo. Et en fait, il fallait garder le Congo dans la mesure où vous savez que cet immense pays est appelé souvent un scandale géologique. Et aujourd'hui, nous sommes dans un moment charnière de l'évolution de l'économie mondiale. Et ce moment charnière s'accompagne d'une explosion de l'économie extractiviste. Le capitalisme mondial n'a jamais été pratiquement aussi extractiviste qu'aujourd'hui. On creuse.
1: Et particulièrement au Congo.
0: Le Congo, oui, est absolument central dans cette affaire. Puisque, comme vous le savez, à part la Chine, eh bien, il concentre une grande partie des métaux rares dont les nouvelles industries ont besoin. Et que donc, bah, il faut continuer à contrôler cet immense territoire. Et aujourd'hui, la mort de Lumumba, pour moi, sonne comme un avertissement, un nouvel avertissement. C'est de dire comment faire en sorte que les Africains puissent reprendre en main leurs richesses. Dans la mesure où reprendre en main leurs richesses veut dire aussi reprendre en main leur destinée.
1: Et pour beaucoup, il a l'image intemporelle et immortelle d'un héros avec sa raie, son poing serré, oui, l'image du courage.
0: Et ses lunettes.
1: et ses lunettes, Patrice Emery Lumumba est assassiné.
0: Non, pourquoi je parle des lunettes? Parce qu'il y a une photo terrible de Lumumba où ses lunettes tombent quand il est fait prisonnier. Maintenant, ce que je veux dire, et je voudrais insister là-dessus, si j'ai choisi cette date de l'assassinat de Lumumba, c'est qu'elle me paraît très importante. Pour autant, je ne pense pas pour faire de la politique, pour réacquérir une souveraineté. D'abord, la souveraineté ne veut pas dire autarcie. Ça, c'est la première chose. Ne veut pas dire repli identitaire. Ça, c'est la deuxième chose. Il faut forger des armes pour être en mesure de négocier avec ceux et celles dans le capitalisme mondial qui veulent continuer de faire main basse sur ce continent. Et négocier, je finirai peut-être par là, ce n'est pas forcément avec les équipes actuelles au pouvoir.
1: C'est dit. Merci beaucoup Sophie Bessis, et puis continuons justement, sa mémoire est portée par ses héritiers, Patrice Lumumba, qui font sa famille une immensité panafricaine, terme qui n'est pas ici galvaudé. L'histoire du continent connaît donc une nouvelle date et beaucoup de grands esprits s'en nourriront pour raconter, expliquer les blessures qui peuvent parfois tenir du passé et arriver justement aujourd'hui. Merci infiniment chère Sophie
0: Bessis. Merci à vous.
1: Quatre dates importantes que vous nous avez aidé justement à explorer et qui racontent aussi autrement le continent. Merci infiniment. Sophie Bessis, historienne tunisienne. Et remerciements bien sûr renouvelés à Sophie Bessis de nous avoir invités dans sa mémoire et d'avoir partagé cette parole précieuse sur nos histoires et leur perpétuelle écriture. Notez bien. Voici ses choix. Le rétablissement de l'esclavage par Napoléon, 1802. La conférence de Berlin, 1884-1885. Le code du statut personnel en Tunisie, en 1956. Et l'assassinat de Patrice Emery Lumumba, en 1961. Voici entre autres des séquences qui ont marqué la mémoire du continent et qui sont désormais dans la mémoire commune de l'Afrique et du monde. Merci infiniment à Sophie Bessis encore et merci à toute l'équipe. Traoré à la réalisation, Delphine Michaud à la coordination. Retrouvez la suite des programmes sur la Radio du Monde. 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Et quant à nous, on se retrouve la semaine prochaine pour une nouvelle tranche d'histoire.
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9: 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Il est 2h à Paris, 19h à Washington, minuit, temps universel. 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
9: Et à la une de cette édition, les larmes des joueurs brésiliens éliminés par la Norvège en 8e de finale de la Coupe du Monde. Victoire 2-1 des Norvégiens. Résumé de ce match dans quelques instants depuis le MetLife Stadium de New York. Nous serons aussi à Washington dans ce journal où des manifestations de suprémacistes blancs viennent ternir les 250 ans de l'indépendance américaine. Et puis les flammes qui continuent de progresser en France. L'incendie dans les Pyrénées-Orientales a déjà englouti plus de 2000 hectares.
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9: Pas de sixième étoile donc pour la Seleção brésilienne. Les Brésiliens en larmes, éliminés par la Norvège. Victoire 2-1 des Norvégiens. Un match qui vous était commenté en direct par Thomas de Saint-Léger sur les antennes africaines de RFI. Thomas, c'est un véritable coup dur pour le Brésil.
11: Le Brésil sorti dès les huitièmes de finale pour la première fois depuis 1990, c'est un coup de tonnerre et la foudre est venue comme une évidence. Erling Haaland, deux fois le géant viking a assommé les Brésiliens d'un coup de tête surpuissant d'abord, puis d'une frappe placée du gauche. Erling Haaland au tambour ensuite pour mener la célébration avec les supporters. Première qualification de la Norvège pour les quarts de finale. Exploit immense, victoire immense forcément mérité aussi face à des Brésiliens attentistes, maladroits. Les Norvégiens ont eu le contrôle du jeu, les initiatives avec Odegaard, le métronome, avec de formidables manieurs de ballon, de la variété et quelques superbes combinaisons qui auront même agacé leurs adversaires. Les Brésiliens étaient en rouge ce soir. Le drakkar norvégien file vers les quarts de finale du mondial.
9: Les détails de Thomas de Saint-Léger depuis le MetLife Stadium de New York. Dans un petit peu moins d'une heure, le Mexique affrontera l'Angleterre. Ce sera au stade Azteca de Mexico. L'actualité de cette Coupe du Monde, c'est aussi cette décision déjà très critiquée de la FIFA, la Fédération Internationale de Football, qui annule à la surprise générale la suspension de Folarin Balogun, cet attaquant de l'équipe des États-Unis qui était normalement suspendu après son exclusion face à la Bosnie-Herzégovine en 16e de finale. Il pourra finalement disputer le 8e de finale face à la Belgique prévu mardi. Selon nos confrères du New York Times, le président américain Donald Trump aurait personnellement appelé le président de la FIFA pour lui demander de réexaminer cette suspension. Donald Trump qui s'est en tout cas empressé de remercier la FIFA après cette annonce. De son côté, la Fédération belge de football se dit stupéfaite. Rudy Garcia, le sélectionneur des Diables Rouges, se demande quant à lui si la FIFA n'a pas confondu le 5 juillet avec le 1er avril. Et puis, outre cette Coupe du Monde qui continue d'animer toutes les discussions, les États-Unis célébraient aussi ce week-end les 250 ans de leur indépendance. À Washington, quelques centaines de militants suprémacistes blancs ont ainsi défilé dans les rues. Gwendal Lavina, leur slogan « Reprenons l'Amérique ».
12: C'était l'image de ce samedi dans la capitale fédérale, bien plus que le discours de Trump ou le feu d'artifice. Des centaines d'hommes, chemises foncées, pantalons kaki et casquettes avec le logo du Patriot Front. Ce groupe de suprémacistes qui souhaite imposer un état ethnique blanc s'est déplacé dans Washington pendant près de 3 heures. Drapeaux américains et des états confédérés en main au chant de Reclaim America, reprenons l'Amérique. La police de la capitale affirme avoir laissé faire puisque toute personne peut exprimer ses opinions de manière pacifique. C'est l'argument repris sur CNN par le ministre de l'Intérieur, Doug Burgum. Il n'y a aucune des positions qu'il défend avec lesquelles je pourrais être d'accord, dit-il, mais l'un des principes fondateurs des États-Unis, et c'est ce qui rend la démocratie désordonnée, c'est la liberté d'expression. Une absolution dans la droite ligne de la politique de l'administration depuis le retour de Donald Trump à la Maison-Blanche. Les services de sécurité ont réorienté leur attention des mouvements d'extrême droite vers ceux d'extrême gauche. Le président estime en effet qu'ils représentent une plus grande menace pour le pays. Gwendal Lavina, New York, RFI.
9: En Iran, deuxième journée de cérémonie en hommage à l'ancien guide suprême, l'ayatollah Ali Khamenei, tué dans une frappe israélo-américaine en février dernier. Des milliers de fidèles continuent à affluer dans l'immense complexe religieux du grand Mossala. Hier dimanche, la plupart des hauts responsables du régime ont assisté à une grande prière en hommage au guide suprême. Mais une chaise est restée vide. En revanche, c'est celle de son fils et successeur Mojtaba Khamenei, invisible depuis la mort de son père. L'Arabie Saoudite, la Russie et 5 autres membres de l'OPEP+ ont décidé de relever à nouveau leur quota de production de pétrole de 188 000 barils par jour. Depuis le mois de mars, l'OPEP+ n'a cessé d'augmenter sa production face aux pénuries causées par la guerre en Iran. Et ce, alors que la reprise de la navigation dans le détroit d'Ormuz a partiellement repris. En Grande-Bretagne, les ennuis continuent pour Nigel Farage, ex-figure du Brexit et actuel chef de file du parti d'extrême droite réforme UK. Nigel Farage visé par de nouvelles accusations liées à la non-déclaration d'avantages en nature. Selon le média Sunday Times, Nigel Farage aurait bénéficié de services en nature de la part d'un trentenaire issu d'une dynastie anglaise fortunée, garde du corps, transport, logement dans un manoir proche de Buckingham Palace et rémunération d'une équipe pour gérer ses réseaux sociaux. Selon Nigel Farage, il ne s'agirait que de cadeaux à caractère personnel. Il est 23h05, temps universel, 5h05 à Katmandou, où cela fait très exactement 100 jours que Balendra Shah, ancien rappeur puis maire de la ville, dirige le gouvernement népalais. Issu d'une victoire écrasante aux législatives du 5 mars, Balendra Shah incarne la rupture et l'espoir de toute une génération qui a fait tomber le gouvernement précédent. Après 3 mois au pouvoir, quel est le bilan du Premier ministre népalais? Je vous propose quelques éléments de réponse avec Jean-Christophe Christophe Rickmans, docteur en sciences politiques et spécialiste du Népal.
13: Il a essayé de frapper par des mesures fortes une centaine de réformes importantes contre la corruption, pour l'emploi des jeunes, pour la numérisation des services publics, la modernisation de l'État. Mais ça prend du temps. Donc, il y a des résultats qui sont déjà visibles. On voit du changement. Les longues files, par exemple, devant les services publics, ont tendance à diminuer parce qu'il y a beaucoup de choses qui se font en ligne maintenant. Signature électronique. Enfin, il a lancé énormément de choses qui au Népal sont une nouveauté. Mais en tout cas, il y a une jeunesse qui a envie d'y croire, qui voit des changements réels, qui a accès à des services maintenant numériques pour, entre autres, les passeports, pour pouvoir partir à l'étranger. Il y a des connexions réelles qui sont possibles vers le gouvernement. On peut se plaindre aussi du gouvernement. Il y a un numéro d'urgence qui est en place sur lequel on peut réellement faire suivre les plaintes. Il y a des économies budgétaires de plus de 20 milliards de roupies qui ont été faites. Bon, c'est énorme pour un petit budget d'un pays pauvre. Je pense à 1594 nominations politiques qui ont été supprimées. Augmentation de la sécurité, augmentation des dépenses publiques visant justement les coopératives, donc les personnes les plus pauvres. Donc il y a des changements réels et une rupture avec l'ancienne classe politique.
9: Jean-Christophe Rickmans, spécialiste du Népal, interrogé par Yelena Tomic. Au Mali, de fortes détonations ont été entendues hier dimanche à Gao. Selon des habitants, il s'agirait d'un drone kamikaze qui visait un dépôt d'hydrocarbures. L'engin a finalement été retrouvé dans un champ. Les combats ont d'ailleurs repris hier matin dans la localité d'Anéfis, dans le nord du pays. Des combats qui voient s'affronter d'un côté l'armée malienne soutenue par les mercenaires russes et de l'autre la coalition entre le JNIM et le Front de Libération de l'Azawad. En France, ce sont plusieurs milliers de personnes qui ont marché dans le sud du pays à Narbonne ce dimanche, en présence notamment de l'ancien candidat d'extrême droite à la présidentielle, Éric Zemmour, pour réclamer un durcissement de la justice pénale, et ce, après la mort d'un adolescent décédé sous les coups de plusieurs autres jeunes. La racaille en prison, ni oubli ni pardon, a-t-on pu entendre dans les cortèges parsemés de drapeaux français, alors que 5 jeunes, dont 3 mineurs, ont été mis en examen pour assassinat et placés en détention provisoire après le meurtre de cet adolescent. Les flammes qui continuent aussi de progresser dans l'Hexagone, le feu a parcouru près de 2000 hectares dans les Pyrénées orientales. Ce ne sont pas moins de 10 000 personnes qui ont dû être évacuées. 2 personnes, dont un pompier, sont en urgence absolue. Incendie parti de la petite commune de Trévillac où habite Aurélie. Elle nous raconte le paysage noir et la peur depuis ce samedi.
14: En toute honnêteté, c'est terrifiant parce qu'en fait, de la fenêtre de mon salon, je voyais les flammes. Pas de réseau. Moi, j'ai plus de batterie, donc je leur ai envoyé un message avant que ma batterie ne coupe en disant « Vous aurez plus de nouvelles de moi, vous inquiétez pas, mais c'est parce que j'ai plus de batterie. » Franchement, gros coup de frayeur. Du coup, si les routes sont fermées, je sais pas si je vais aller au travail demain. On est forcément stressés parce que le feu repart. Donc on se dit « Est-ce qu'il va revenir vers nous ? Est-ce qu'on va être évacués ?» J'ai appelé mes amis les plus proches en disant « À tout moment dans la nuit, je débarque. » Moi, c'est mes voisins qui sont là depuis longtemps et qui ont déjà vécu ça qui m'ont rassuré. Et voilà, donc je remercie mes voisins.
9: Aurélie, une petite habitante de Trévillac, a démarré l'incendie dans les Pyrénées-Orientales, la troisième étape du Tour de France, qui relie Granollers en Espagne à la commune des Angles en France, traversera notamment ce département touché par les flammes. L'étape est maintenue, mais le public ne sera pas autorisé le long des routes françaises. Un autre incendie qui s'était déclaré dans le Gard est quant à lui fixé. Il est 2h10 à Paris, 1h10, minuit 10, temps universel. Dans quelques instants, vous avez rendez-vous avec En Sol Majeur.
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17: Rana Gorgani, gardienne de la révolution soufie. En sol majeur, Yasmine Chouaki.
18: En sol majeur.
17: Alors que Téhéran vit depuis 3 jours les funérailles d'Ali Khamenei, elle danse. Parce que l'enjeu de la Coupe du Monde 2026, désormais sans l'Iran, sera autant géopolitique que sportif. Elle danse et danse encore. Car dit-elle, nous ne dansons pas seulement pour bouger, mais pour secouer les fondations de ce qui nous enferme. Rana Gorgani, chorégraphe reconnue internationalement, est l'une des rares derviches tourneurs au monde. Car figurez-vous que sur notre terre, être femme et soufi, c'est un challenge. Alors que drones et missiles ont saigné Téhéran, Rana danse Opération Epic Fury, du nom de cette opération militaire de Donald Trump, censée écraser la menace iranienne. Danser en terrain miné, ça la connaît. Une naissance en Allemagne, une mère iranienne, un père kurde, un exil en France, ça la connaît. Ne dit-on pas qu'un fou ne sait pas qu'il est fou, qu'un sage ne prétend pas être sage, et qu'un soufi ne dit pas qu'il est soufi.

0: Bonjour et bienvenue Rana Gorgani.
1: Bonjour.
0: Alors, c'est une période folle que le monde est en train de vivre et qu'on va partager un peu avec vous, à travers vous. Vous savez, il y a la géopolitique en ce moment, d'un côté, et puis cette Coupe du Monde de football, de l'autre, et la danse, la vôtre, Rana. Dans quel mood êtes-vous aujourd'hui dans ce contexte ?
1: Eh bien, je dirais que j'essaie de garder mon centre, de garder mon axe. Je suis profondément touchée par ce qu'il se passe dans le monde et j'ai un besoin réel de communiquer ce besoin, en fait, d'espoir, mais aussi de témoignage à travers mon corps, car je crois que la spiritualité, dans des temps de tourmente, a aussi un rôle de réveiller les consciences.
0: Bon, je pense que le mot-clé de cette entrée en matière, c'est le mot « centre ». On y reviendra sans doute, puisqu'on vous accueille aussi sur ce DAF, qui n'est pas l'acronyme de directeur administratif financier. Oui, on salue, c'est une plaisanterie, mais on y reviendra bien sûr, parce que c'est un tambour qui est presque un compagnon de route pour vous aujourd'hui, Rana Gorgani. Ce DAF signé Sevan Arevian, qui est un musicien arménien de Syrie, et signé également Rana Gorgani, qui affûte sa mémoire en sol majeur, façon Georges Perec.

0: Je me souviens de ces soirées en Iran lorsque j'étais adolescente. Nous étions tous et toutes réunis. Mon grand-père était encore vivant. Dans le salon, il y avait un piano. Il y avait également des percussions persanes. Mes tantes déclamaient de la poésie. Ma mère chantait. Les mouchoirs se passaient de main à main car nous pleurions. Nous pleurions de joie. Nous pleurions de bonheur de se retrouver, d'être ensemble. Mais également nous pleurions cet Iran qui n'était plus.
1: Vos parents, Rana Gorgani, c'est l'histoire, on va dire, d'une rencontre entre deux mondes.
0: Entre deux mondes. Ma mère qui venait d'un milieu assez aisé et intellectuel, et mon père qui venait des montagnes perdues près de la région du Khorasan, d'origine kurde. Et je dirais que j'ai en moi deux parties de l'Iran, c'est-à-dire l'une qui aime la poésie, aime les auteurs et les pensées philosophiques persanes et mystiques. Et puis d'un autre côté, celui de mon père, la terre, les brebis, les vaches, la connexion avec la nature. Mmh. Et en fait, les deux se marient parfaitement et permettent de comprendre pour moi la pensée soufie beaucoup mieux, parce que à l'origine, le mot derviche était associé aux bergers, à ceux qui vivent avec la nature, avec ceux qui vivent avec le rythme du soleil. Et puis, en même temps, les écrits des poètes persans, très érudits. Et je crois que je porte en moi ces deux aspects.
1: Donc, vous étiez prédestinée à devenir éventuellement cette derviche tourneuse que j'ai devant moi. Tourneur d'ailleurs, on ne dit pas tourneuse. Hein.
0: J'aime dire derviche, tourneur, utiliser un mot masculin, c'est quelque chose qui me plaît beaucoup.
1: Ah. Trois petits points de suspension. Le souci dans votre histoire et l'histoire d'amour de votre mère iranienne et de votre père kurde, c'est la République islamique qui s'installe dès 1979. Est-ce que vous n'êtes pas encore de ce monde, bien sûr, mais qu'est-ce que vous savez de ce début de révolution iranienne qu'ils ont vécu?
0: Eh bien, mon père a été arrêté et a fait un peu plus de 2 ans d'emprisonnement.
1: Arrêté pour quelle raison ?
0: Arrêté pour des raisons politiques. C'était une personne qui était active et qui était contre ce gouvernement. Mais surtout, ma mère, je crois, a eu un sursaut d'éveil ou de conscience lorsqu'elle est tombée enceinte de moi et qu'elle a su que j'étais une fille. Elle ne voulait pas que sa fille naisse en République islamique d'Iran. Donc je suis née en Allemagne pendant que mon père, lui, il fuyait l'Iran à pied. Donc lorsque je suis née, mon père était dans le désert du Pakistan avec un livre de Rumi, ce grand poète mystique persan, à la main, mais ça je ne l'ai su que très tard. Donc oui, j'ai eu une enfance où j'ai ressenti un profond déracinement et j'ai ressenti l'exil alors que je n'étais même pas née en Iran.
2: Ils jouent en blanc, ces Iraniens, et ils vont montrer quelques qualités, des qualités de vitesse notamment, et la défense française a eu quelques moments difficiles en début de match. Et puis, la machine s'est mise un peu en route, un superbe 1-2 entre Rocheteau et Janvion, un centre de Rocheteau, une tête de Gemrich, et c'est le premier but français.
3: C'est pas gentil, c'est une petite déviation pour Morano et Philippe Brazalan.
4: Olysée qui a vu l'appel d'Mbappé.
3: Oui.
4: La frappe, là c'est au fond. Il n'y a rien à dire.
5: Islamic Republic of Iran.
4: Rabiot. Oh, l'appel. Rabiot Penax. L'appel de Bradley Barcola.
3: Oui.
4: Face à Mendy. Lui, il a piqué.
6: Ça de Godos pour Rezaian.
3: Le sanglier est très bien. Il est excellent.

0: cette saison, hein, Rana.
1: J'aime mon pays d'accueil, j'aime la France, mais bien que je ne regarde pas le football et je ne suis pas particulièrement intéressée, si vous me demandez quel pays je défends, quelles que soient les circonstances, sans hésitation, je vous dis l'Iran.
2: Est-ce que c'est compliqué de soutenir l'Iran ? C'est-à-dire, il y a le régime d'un côté et il y a le pays de l'autre ?
1: Oui, tout à fait. Après, depuis la révolution iranienne, les Iraniens répètent sans cesse, il ne faut pas faire d'amalgame entre le peuple et le gouvernement. Mais je trouve regrettable que lorsqu'il y a des événements sportifs censés fédérer, les Iraniens rentrent en conflit. Car aujourd'hui, qu'est-ce que veut dire être iranien ? Eh bien, comme être français, les Iraniens ont des points de vue politiques qui divergent. Certains sont de droite, certains sont de gauche, certains sont royalistes, certains sont encore du côté de la République islamique. Il y a cette réalité, mais je veux dire que c'est aussi le cas en France.
2: On est en train d'en discuter en dehors de l'Iran, qui vit la tragédie qu'elle est en train de traverser. Donc, on a une position qui est quand même à distance. Alors, votre lien, Rana, avec la culture persane, elle commence très tôt. Elle commence enfant avec la danse et puis plus tard avec un film d'animation.

0: Celui qui perd sera torturé à mort.
1: Ah ouais, c'est cool.
2: Qu'est-ce qu'on fait comme torture?
3: Il sera fouetté avec le gros câble électrique sur la tête.
0: Mais avant, il devra mettre ça dans sa bouche et mâcher 3 fois.
4: Ouais.
0: Regardez, c'est Ramin. Farzad m'a dit que son cousin lui a dit que son père était des services secrets du chat. Son père a tué 1 million de personnes de ses propres mains.
4: 1 million?
0: Absolument. Au nom du million de morts, nous allons donner une bonne leçon à Ramin.
5: De souvenirs, de sources de souvenirs et d'inspiration, Rana Gorgani pour vous. D'abord une musique associée au Nouvel An, Nowruz, en Iran. Et puis à l'instant un extrait de Persepolis de Marjan Satrapi, récemment disparu. Dites-nous alors ce que ça a fait remonter chez vous.
6: Alors la première musique que vous avez entendue était une musique où, lorsque j'étais enfant, chaque année je dansais avec ma mère pour célébrer le nouvel an iranien Nowruz, qui est le premier jour du printemps. Et cette musique s'accompagne d'une danse très codifiée qui raconte la plantation de riz jusqu'à sa récolte et sa distribution en hommage au cycle de la nature. Et l'extrait que vous avez mis de Marjan Satrapi me touche beaucoup, car j'étais adolescente quand j'ai découvert Persepolis, que j'ai dévoré et qui m'a également ouvert les yeux sur l'Iran, des aspects que je ne connaissais pas. Elle a été la première à oser raconter son histoire et, à travers son histoire, l'histoire de milliers, voire millions d'Iraniens.
5: Voix de petit enfant, voix de petite fille aussi. Très
6: exactement.
5: Important. La grande histoire racontée à hauteur d'enfance. Ça aussi, ça a dû vous toucher.
6: Tout à fait. Et puis ensuite, j'ai toujours suivi le parcours de Marjan Satrapi. Et je sais que lorsqu'il y avait le mouvement Femmes, Vie, Liberté, elle a contribué à soutenir les femmes blessées qui devaient se faire opérer, qui ne pouvaient pas aller à l'hôpital, parce que si ces jeunes, hein, hommes ou femmes, allaient à l'hôpital, ils se faisaient arrêter. Donc il fallait faire des opérations de façon clandestine. Et elle a beaucoup participé à aider le peuple iranien.
5: Si on revient à vous, Rana Gorgani, vous avez 14 ans en 1998 et vous vivez votre première fois en Iran. Et peut-être y retrouvez-vous ce que votre mère y a laissé derrière elle, c'est-à-dire l'odeur du pain sangak sortant des fours, la chaleur rassurante de la farine grillée, le thé noir bouillonnant dans les samovars, les épices éclatantes, le curcuma, la cardamome, la cannelle, le safran. C'est tout ce que vous racontez dans votre livre « L'ombre de la lumière », on y reviendra. Mais à part ça, votre Iran à vous, à ce moment-là, à 14 ans, il ressemble à quoi ?
6: Eh bien, lorsque j'y vais pour la première fois, déjà, j'avais énormément rêvé de l'Iran, peut-être idéalisé, mais je dois avouer que je ne vois pas le port du hijab obligatoire, tout ça, je ne vois pas le problème de la liberté d'expression, des droits des femmes. Moi, lorsque je découvre l'Iran, je découvre ma famille, nous sommes beaucoup à l'intérieur, mais nous célébrons, nous faisons des fêtes.
5: C'est comme si ce pays qui était interdit, verrouillé, à cause de l'exil de votre mère, s'ouvrait à vous.
6: Tout à fait, et je n'avais pas envie de rentrer. Mais il fallait bien rentrer, à cette époque-là j'étais au collège.
5: Malgré le régime des mollahs.
6: Exactement. Et pour moi, le port du voile était un détail. Et d'ailleurs, je tiens à dire qu'à l'heure actuelle en Iran, suite à la révolution Femme, Vie, Liberté, les femmes sortent sans hijab, sans foulard. Mais les droits ne sont toujours pas acquis. Donc je sentais bien à ce moment-là que finalement je pouvais m'épanouir dans ce pays malgré les restrictions.
5: Oui, vous allez y retourner et dans un moment incroyable, en 2009, donc pendant la révolution verte, vous y retournez pour, on va dire, tirer sur un autre fil, celui de la spiritualité, de la danse. Vous allez rencontrer un maître de danse soufi qui n'est autre qu'une femme, Madame Kishipour, alors que tout semble impossible quand même dans cette république islamique d'Iran. La musique est interdite. Qu'une femme enseigne la danse soufi, c'est un non-sens.
6: Ou les danses en général. Tout à fait. Alors, de bouche à oreille, j'ai pu trouver le contact de ce maître de danse, soufi, mais également de danse persane. Et elle m'a accordé sa confiance. Donc, j'ai vécu chez elle pendant la Révolution verte. Donc, pendant qu'il y avait des manifestations, et je me souviens, tous les soirs, j'ouvrais même la fenêtre, les gens qui criaient à leur fenêtre, mort à la dictature, et en même temps, j'entendais Allah Akbar, Dieu est grand. Et puis,
5: Vous étiez dans un Iran, dans une culture souterraine. Où est-ce que vous rencontriez ce maître de danse soufi?
6: Je vivais chez elle, étant donné qu'il y avait la répression, il y a eu d'ailleurs à cette époque des morts, ma famille était terrorisée à l'idée que je sorte, donc j'ai vraiment vécu à huis clos chez elle. Elle disposait secrètement d'une salle de danse, je me souviens, on verrouillait les portes avec des chaînes. Alors, cela va peut-être vous paraître étonnant, mais on s'habitue. En fait, au bout de quelques jours, je m'étais habituée au fait que les rideaux étaient toujours tirés, que nous mettions des chaînes à toutes les portes. Et
5: vous sonorisiez l'espace lui-même parce
6: Oui,
5: que...
6: tout à fait. D'ailleurs, toujours, c'est très compliqué pour une femme d'être sur scène, de chanter ou de danser. Et mon maître, à cette époque, me racontait qu'elle avait passé déjà quelques nuits en prison et elle était habituée des arrestations.
5: Vous allez rencontrer les soufis, vous allez nous le dire un petit peu plus en détail tout à l'heure. Puis vous rentrez en France en 2011 où vous créez L'Œil Persan, c'est votre première compagnie de danse afghane et persane. Mais curieusement, vous décidez justement d'arrêter les danses persanes et iraniennes pour, dites-vous, raisons sociologiques et intimes.
6: Tout à fait. J'ai passé 2 ans en Iran avec le peuple Qashqai, qui est un des derniers peuples nomades qui pratique la transhumance. Et j'y ai découvert leur culture, leur tradition. J'ai découvert leurs costumes flamboyants. Vraiment, les femmes portent des grandes robes colorées, des voiles qui n'ont rien à voir avec la religion. Elles se couvrent les cheveux, mais avec des voiles brodées de perles et de pierres. Et je me suis rendu compte que lorsque je venais en France et que j'essayais de montrer les danses traditionnelles iraniennes des différents peuples, eh bien, d'une certaine manière, je me travestissais. Par exemple, lorsque j'interprétais des danses nomades sur scène, moi, je suis d'origine kurde et iranienne, mais je ne viens pas du peuple Qashqai, ou je ne suis pas afghane. J'aime ce mot qui dit « traduire, c'est trahir » concernant la littérature. Mais c'est aussi un peu cela pour les danses traditionnelles et les danses de rituels ethniques. Ce que j'ai senti, c'est que je n'étais pas authentique. J'ai décidé donc de me consacrer à l'art du Sama, qui est le nom de la danse soufie. D'ailleurs, les derviches tourneurs, on les appelle dans la tradition, en Turquie, dans les pays arabes et en Iran, les Samozan ou les Semozen, c'est-à-dire celui ou celle qui pratique l'écoute, car c'est le nom de la danse soufie, l'écoute avec une notion d'audition spirituelle.
5: Donc on va vous suivre dans cet univers d'écoute. On va vous suivre dans ces musiques et danses soufis. On respire et puis surtout, on ferme les yeux.

0: Nous entendons la musique du groupe Comcore, qui est un groupe de musique kurde d'Iran, et c'est un morceau soufi que j'aime particulièrement parce qu'il y a un côté chamanique. C'est un morceau avec des rythmes de trance, et d'ailleurs ce morceau s'appelle Daf, le nom de l'instrument sacré, le nom de l'instrument de percussion des cérémonies soufis.
1: Alors justement, il faut qu'on s'arrête sur ce Daf, ce tambour, cet instrument sacré. Quelle est son histoire? Pourquoi est-il sacré?
0: Eh bien, il symbolise le battement de cœur du divin qui est exprimé grâce à l'être humain qui, à travers ses frappes, fait entendre la présence divine, fait entendre le battement de cœur de la terre, du cosmos, de l'univers, là où se trouve dans la pensée soufie le divin, le tout et le rien à la fois. Et cet instrument est considéré comme un instrument vivant. C'est-à-dire que ce tambour a une âme, une présence. Et d'ailleurs, il arrive parfois que pendant les cérémonies, l'instrument se déchire, c'est-à-dire la peau éclate.
1: Et alors ?
0: Et traditionnellement, on organisait des funérailles. On disait que l'instrument est devenu shahid. Et shahid, c'est-à-dire martyr, tout à fait.
1: Alors après la musique kurde, on part en Syrie en restant soufi.

0: Dans cet extrait, on entend des cris, on entend le mouvement, on entend des corps qui lâchent prise. Et j'aime beaucoup cet extrait parce que c'est exactement ce que j'ai vécu très souvent dans les cérémonies soufis de zikr. Alors les zikr, ce sont les prières, ce sont les chants répétés. Oui, il y a aussi un lien entre tous les soufis, qu'ils soient de Syrie, d'Iran, d'Irak, de Turquie. Et malheureusement, bien souvent, les soufis sont soumis à une forte répression. Et
1: pour des raisons politiques, religieuses ?
0: Pour des raisons religieuses, voire des persécutions, parce que dans la pensée soufie, le corps, l'aspect charnel est présent. Dans le soufisme, il y a la danse, il y a des états de libération totale qui vont à l'encontre de l'islam classique ou orthodoxe.
1: Qui fait obstacle, c'est le corps.
0: Exactement, le corps est toujours le corps.
1: Alors quand j'entends ça, moi je vous imagine, Rana Gorgani, je vous imagine danser, tournoyer sur vous-même, virevoltant de voiles et de volants. À la question qu'on se pose, nous, puisqu'on est en dehors du cercle, qu'est-ce qu'un derviche ? Il y a une voix dans votre livre, L'ombre de la lumière, qui dit bah, « Tu ne le trouveras pas dans les vêtements, le derviche, ni dans les cercles de danse, ni même dans les livres sacrés où son nom est prononcé. Un derviche, ce n'est pas un titre, ce n'est pas un habit qu'on enfile pour paraître plus près de Dieu. » Alors, qu'est-ce qu'un derviche ?
0: Eh bien, je pense avant tout, c'est une personne qui n'a pas de dogme. Je crois que c'est très difficile d'être un derviche, d'ailleurs, parce que c'est être libre, être détaché de tout et être capable d'être à l'écoute et de recevoir les messages de l'invisible. J'aime beaucoup cette phrase qui dit « Un derviche est prêt à perdre tout ce qu'il a » pour aller vers ce qu'il n'a pas. Et aujourd'hui, je crois que nous sommes dans une société qui nous attache et il est difficile d'accepter de perdre tout ce qu'on a pour éventuellement découvrir ce qu'on n'a pas.
1: Et vous êtes sur ce chemin, vous-même, Rana Gorgani. Alors, derrière la question « qu'est-ce qu'un derviche ?», il y a une autre question qui arrive très vite, c'est « qu'est-ce qu'un soufi ?». C'est un mot, d'ailleurs, qui est réservé, en général, au monde des hommes.
0: Tout à fait. Il y a des femmes, mais dans la spiritualité soufie que l'on appelle tasavvuf en arabe et turc et persan. Mais j'ai envie de dire, personne ne peut prétendre définir le soufisme. C'est un océan. D'ailleurs, beaucoup de poètes mystiques, lorsqu'ils parlent de la pensée soufie, la comparent avec l'océan de l'amour. Et ça serait comme prétendre connaître tous les pays du monde. On peut connaître une partie.
1: Parlez-nous de la partie que vous connaissez, vous, Rana.
0: Bien, moi, la partie que je connais concerne essentiellement la danse, les symboles sacrés. Et ces symboles-là portent, selon moi, un message universel, un message de lumière. Et d'ailleurs, la position du derviche tourneur, du semozen, comme je l'ai dit, c'est la main droite vers le haut, paume de la main qui regarde le ciel et la main gauche vers la terre. Et cette position signifie tout ce que je reçois passe par mon cœur pour être redistribué à nouveau. Je ne m'approprie rien, ou bien je reçois la lumière et je la répands sur terre.
1: Mais il y a quand même une question, enfin une énigme pour nous. Comment vous, femme venue d'ailleurs, femme des origines, femme des ailleurs justement, comment vous êtes arrivée à rentrer dans ce monde qui est quand même majoritairement réservé aux hommes ? Quelle a été la clé ?
0: Eh bien, une fois, un maître soufi, d'Isfahan d'ailleurs, m'a dit « Rana, un derviche reconnaît le derviche ». Et j'ai eu cette chance d'être reconnue.

0: Je serai prête à tout donner pour entendre encore une fois en Iran cet appel à la prière.
1: Ça tombe bien parce que vous avez déjà tout perdu en tant que Sophie.
0: Et c'est pour moi le plus bel appel à la prière. C'est un chant qui perce le cœur. Et normalement, si on veut respecter la religion, on ne met pas cet appel à la prière en musique. Et j'ai d'ailleurs une petite anecdote. J'étais en Tunisie et je donnais un spectacle en plein air. Donc c'était sur une bande son et j'avais décidé de commencer par cet appel à la prière et de tourner avec cet appel à la prière. Et lors des répétitions, l'équipe du festival dit « Mais tu vas danser sur l'appel à la prière ? Rana, c'est un blasphème. Nous sommes en Tunisie, certes, mais nous ne savons pas qui sera dans le public. » Clairement, ils m'ont dit « Il peut y avoir des salafistes ou il peut y avoir des personnes qui peuvent considérer cet acte comme un acte d'offense. » Et j'ai quand même commencé le spectacle avec ce morceau, mais je n'ai pas tourné. Mm-hmm. Et j'ai simplement marché sur scène.
1: Comme d'autres ont marché sur l'eau. Aujourd'hui, vous êtes l'ambassadrice de la danse soufie en Occident, mais c'est une danse soufie au féminin.
0: Oui, au féminin, sans exclure les hommes. Et je pense que cette danse soufie au féminin contribue à l'épanouissement des femmes. Et pour moi, le mot émancipation est un mot très important qui se traduit en persan par raho. Mais il y a une idée dans ce mot-là d'émancipation et de liberté. L'émancipation est avant tout intérieure. On peut tout à fait, en tant que femme, s'épanouir et se sentir libre malgré les sociétés patriarcales dans lesquelles on vit. Mais pour cela, il faut oser se mettre à nu, dans le sens figuré du terme, parce que lorsque l'on découvre ce mouvement de tournoiement, il y a quelque chose qui s'opère, et ça, on dit que seul ceux qui pratiquent la danse soufie connaissent le secret de la ilaha illallah, qui est une phrase sacrée qui veut dire il n'y a pas d'autre dieu que Dieu. Donc d'une certaine manière, le divin se révèle en chaque être qui pratique ce mouvement de tournoiement.
1: Bah, vous venez de répondre à la question que j'allais vous poser, mais peut-être qu'on peut aller un petit peu plus avant. Qu'est-ce qui se passe, Rana, pendant ce fameux tournoiement de votre corps qui se déplie comme un pétale? Qu'est-ce qui se passe dans cet état second? Est-ce que vous arrivez à verbaliser, à nous dire ce qu'il se passe dans ce moment-là?
0: Dans ce moment-là, il y a un mot en persan et en arabe qui exprime l'état dans lequel on est, c'est le hol, qui est un seul mot pour dire état spirituel, hol. Le hall, c'est un état où le temps n'existe plus, l'espace n'existe plus, et la seule chose qui existe, c'est un sentiment profond d'amour. Mmh. Et même cet amour-là est intraduisible. Il ne s'agit pas de sentiment de l'amour terrestre, il s'agit de l'abandon total.
1: Est-ce que j'ai rêvé, ou est-ce que dans cet état, il est possible pour le derviche tourneur que vous êtes, Rana, d'entendre pendant ce tournoiement le bruit de chevaux?
0: Bien sûr. D'ailleurs, le galop du cheval est utilisé dans les rythmes soufis pour rentrer dans cet état de hol. On utilise un rythme qui est à deux temps ou quatre temps, mais qui rappelle le battement du cœur et qui rappelle aussi le galop des chevaux.
1: Et vous l'entendez? C'est le tambour qui incarne le galop des chevaux?
0: Tout à fait. Mais moi, ce que j'entends avant tout, c'est mon battement de cœur. Et dans la spiritualité soufie, on dit que le mot sacré, Allah, Allah, Allah, Allah, est le son de notre battement de cœur.
1: Vous parlez beaucoup de connexion avec l'amour, de l'univers, du divin, mais est-ce que tournoyer, ce n'est pas aussi une volonté de s'effacer, une volonté de disparaître?
0: Oui, disparaître pour renaître.